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La journée du lendemain passa sans incident. 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Tu acceptes? Je n'accepte pas non. Tu acceptes? Je n'accepte absolument pas. Il est malade, il ne vient donc pas. Je suis surpris présent. Cette nouvelle m'a surpris passé. Il est aussi autant malade que moi, aussi autant. 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Pierre, tu viens? Je ne viens pas, je ne viens pas. Non, jamais, ça, jamais, ça, vraiment, jamais. 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

0: Je sais pas, je trouve qu'il y a un truc par rapport à ça. Mais du coup, et là, je suis en pause sur le volcan avec toi flouté. Ça a l'air de rire, hein, toi flouté. Évidemment, je te floute. Pas de soucis. Mais voilà.
1: Merci pour le retour en tout cas. Et vas-y, regarde ma prochaine version, merci.
0: Mais ouais, je t'ai pas demandé comment tu vas.

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Bonjour à toutes et à tous, samedi 10h, vous êtes à l'écoute du 105.4 à Bruxelles ou du www.radiopanique.org. Vous êtes donc à l'écoute de Soul Driver, l'émission dédiée à la black music sous toutes ses coutures. Une émission qui ce matin a débuté avec Lupe Fiasco. Ce sera pour cette matinée eh bien une sélection à base de hip-hop, de reggae, de soul, de jazz. Et on se retrouve dans une petite heure pour la playlist.

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Voilà, à bientôt 11h et la fin de ce Soul Driver Radio Show pendant lequel nous nous sommes écoutés Big Daddy Kane, Nubian Twist, Imi Owusu, Charles Mingus, Wayne Shorter, Alton Ellis, Jimmy Cliff, Apollo Brown, Tyler the Creator et à l'instant Sugar My Note. On se retrouve la semaine prochaine, même jour, samedi, même heure, 10h et même endroit, le 105.4 à Bruxelles ou le 3xW. .radiopanique.org. D'ici là, bon week-end à toutes et à tous. Et comme d'habitude, avant le jingle, un dernier morceau.

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0: 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Et ça, c'est un peu de l'eau. Et lui, il a dit ça, il y a Belgique. Et lui, il a dit ça, Bazali Bongo Batoyo, Belgique, c'est ça qui est le coup. 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
1: En tout cas, elekaki bien. Elekaki bien, c'était une surprise. Na pena yebayi te nazalaki na kini mpo na mission mosusu. Et puis de là, nde babengi nga pour me dire que tozala décoré par le président de la République. Par rapport à ma mérite, ma biso, et puis surtout par rapport à nos faits d'armes. Parce que Naïbi qui va trouver le retour, n'a pourquoi. Vous avez quand même un petit peu de temps, donc par critère, vous avez qui est battu à l'Ibosso, vous avez qui est politique, vous avez qui est élu, vous avez qui est un petit peu de temps, pour la première fois, et puis pour la Belgique, apparemment, vous avez qui est un peu de temps, et puis c'était aussi ma fait d'armes, tout ça là, ah ouais, et puis là aussi pour la Congo et tout ça, donc voilà, c'était bien.
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1: Mais en fait, bon, moi je suis une téméraire, hein. Donc du coup, ce que j'ai dit, ils ont dit vérité, ils ont position nanga, mais la finale est motivée, la finale est présidente, la finale est l'autre, mais avec la position nanga, parce que les position nanga. Donc voilà, maintenant, il y a je ne pense pas. Donc, même l'ambassadeur a rassuré que c'est normal. Donc,
0: ah,
1: donc,
0: il fallait quand même avoir assurance, c'est pas ambassadeur, donc c'était chaud.
1: Non, pas du tout, pas du tout. Il y a des gens qui ont dit que c'était chaud. Et tout, il y a des gens qui ont dit que c'était chaud. Mais non, les opinions et tout ça, il n'y a rien, y a rien de mal à ce que tu as dit. C'est la position de donc voilà, mais dans le respect, et bon voilà, et on te connaît, tu ne changes pas, tu es une femme de principe, donc il n'y a pas de souci.
0: Batomingi, Batika, Félix Tshisekedi, Kala, tant que Nazolo Batika, Ndenge Otoyebelakié, comme combattant à Nakata Belgique, mais alors comme président de la République, est-ce que yo, Oyebi Félix, bien sûr, Oyo Yakala, mais Outi Kokutanana, Antoine Tshisekedi, Chilombo, président de la République? Comment est-ce que Batumi balé ou bien Moutoumon Kokako Yoyedi?
1: Mais en fait, ça, vu la fonction, donc logiquement, Batumi balé. Batumi balé, c'est Antoine Chilombo, président de la République, dans sa fonction, qu'il a exercé. Et puis, Namon a équipé Félix Otoye Baki, dans sa gentillesse, sa façon d'être convivial et puis très proche des peuples, des citoyens, en tout cas très proche des citoyens, il est resté le même, mais il a revêtu son costume de président de la République, donc on a fait que la monnaie qui battait le balai. Sauf qu'à Zana Batou, où il y a Yébi, il y a Batou, Zana Yébi, il y a Batou, normal, gentil, Koseka, Koseka Batalène, mais il n'est pas à la fois président de la République, la monnaie était Moussouchou comme président de la République, ce qui est tout à fait logique et normal.
0: Na Batou, on a mis balai, Moutouni, on s'est fait la Guinée-Mi. Bato Bazolo, en tant que président, critique et zoléka par rapport à Misala. Mais yo moni Batumi Balé, vous savez là qui n'a président de la République, vous savez là qui n'a la personne Félix.
1: Mais en fait, c'est une question un peu difficile. On a nous tous les liens. Pour comment on a président de la République, Nengazaki, arrivé à qui vêtement on a président de la République, dans cadre de la cérémonie Wana. Donc, c'est pour moi, c'était tout à fait normal, il incarnait. La fonction, il a fait ça avec sérieux et grâce, donc on peut dire. Mais dès qu'il y a la monnaie Moutou, on est naïve, il y a quelqu'un qui est en train de la monnaie Azam, dans la CPL, il est toujours dans des mois. Mais maintenant, ce qu'on va critiquer par rapport à Moussa, ça, c'est autre chose. Ça, c'est Ça, c'est tout le gouvernement, en fait, qu'on doit, qu'il faut critiquer. C'est tout le gouvernement qu'on doit critiquer parce que, bon, voilà, c'est vrai que, nous sommes tous là, ma même tenté, toujours, on a fait ça, Léon, parce que ça, c'est très, très sale. Ça, c'est la qualité, ma casse. Donc, quelque part, côté Oana, je pense qu'il faut quand même enseigner une ville, drôle, parce que non, de ce côté, il y a un échec. Mais, en tant que président de la République, je suis que, dans la fonction des Gayadaï, Bissouana, en tout cas, c'est une fonction naïve. Mais pour les restants, il y a la critique, on a déjà des bambous sociaux par rapport à Moussande, par rapport à la sociale, par rapport au fait que, bon, ben, la guerre, ne se termine toujours pas, alors que, bah, encore, c'est signalé. Et donc voilà, ça c'est autre chose. Mais sinon, par rapport à la personnalité, bon, moi je trouvais que les deux étaient bons.
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1: Mais j'étais fière quand même, j'étais fière parce que les Ali Kambuto, c'est là qui a quand même, mais quand on l'a vu, il y a une reconnaissance par rapport à Bailu Nabissou, ou bien par rapport à Batou, ou bien à la diaspora. Ah, vu que Bambou, comme je suis, la Turquie, le Maroc, va reconnaître Rabat Nabangou, Bailu Nabangou, même Burkina Faso, Bailu Nabangou, Bazarbal. On les a reçus par leur président et par leur communauté, mais Bissou, il y aura toujours difficile. Moi, je me souviens quand ma première ministre, Awa, Moutel Bosso, Africa, il y a un Bailu Zahid Bongo, Omar Bongo. Et Omar Bongo, qui m'a posé la question, est-ce que Bakiba Yambuyo n'a président de la République, n'a dit non. Et la phrase que Omar Bongo avait dit, elle avait juste, ah, si les léopards avaient été là. Donc, faisait allusion à Mobutu. Elle dit, si les léopards avaient été là, ah, madame, on allait vous recevoir avec face. Donc, là, on s'était rencontrés ici en Belgique. Et puis, il m'a dit, je vais vous recevoir dans mon pays, au Gabon. Bon, c'est vrai que je trouvais ça gentil, mais en même temps, ça m'a fait mal que le Congo ne puisse pas me reconnaître, que je sois reconnu par le Gabon, et puis après c'était Congo-Brazza, mais jamais, jamais, jamais Congo-Kinshasa. Donc cette fois-ci, quand on m'a appelé, donc ça m'a fait chaud au cœur, de dire, enfin, on a quand même reconnu le mérite, si vous avez suivi les discours du président, de dire que par notre action, ou par notre visibilité, notre présence, ici en Belgique, par notre travail, on fait quand même rayonner, on fait une autre image des enfants du Congo. On est au Dakar, l'image à Mabé, mais tout ça, on a l'image à Congo, c'est quoi, ok. Bah, on a été, citoyen congolais d'origine, et ça, après, on a bien, Zaka, on a bêté. Et donc, voilà, moi, ça m'a fait chaud au cœur, j'étais fier de pouvoir recevoir cet ordre, le deuxième, hein. C'est-à-dire, j'ai déjà reçu, je suis déjà chevalière de l'ordre de Léopold, et donc, ça, c'est le deuxième. Soit j'avais été reconnu par la Belgique, mais ça aurait été, c'était quand même bien que je sois aussi reconnu par le Congo. Donc, je suis deux fois chevalière.
0: Waouh! Deux fois chevalière. Et, bande, nandenga mou. 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Bon, bah, j'ai fait le mandat, il y a eu, bah, Berthe, ma pa, kaba, maman, Nijan, baza, bateau, bah, bunda. Bah, comment on a eu, t'es ça, sous tes bas présenté. Bah, bunda, nan, ma kati, na, bango. Il y a un moment où il y a un président de la République. Maman, je disais, aux autres qui conduisent, il y a un moment où il y a un moment où réduire même mon lignée et le coup de la Turquie. Tu sais, il y a une valeur tant que tu as un sac à Mbongo. Mais si tu es aujourd'hui, il y a un témoignage à Omar Bongo. Il y a un témoignage. Donc, même Omar Bongo a été surpris. 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Est-ce que vous avez, ou bien, que vous souka n'a pas fait chopanda, ah ouais, bien, vous avez, quand il la qui s'abisse, bah, titre en haut, n'a pas mouvement, c'est ça, quand même,
1: oui, non, en fait, il était prévu que tout dans la communauté, tout soit organisé. Maman Dora a sa salle à disposition, donc tout est organisé pour tout inviter, Bino, tout c'était les longues pour la titre, parce que je pense quand même que ça, non seulement le Koumou, il y a RDC, mais ça fait le Koumou quand même, il y a la diaspora, et surtout, la première diaspora qui est la Belgique, parce que le président, Félix Antoine Tshilombo, a commencé par la Belgique, hyper bien, ok, maman, comme sous, donc, bon, on a quand même été, communauté nationale, c'est quand même important, donc, tout valoriser, on a vu son mot qu'on a, et tout, c'est tout ça, comme ça, là, bien, oui, ça, là, que non, ben, juste à la fierté, dans le Congo, les gars, au cas, parce que c'était le service, mercredi, donc, du coup, tout ça, là, effort, voilà, tout ça, là, qu'est, en tout cas, Congo, il y aura toujours, tout à trendé, dans le bras, toujours, dans la campagne, dans la campagne, comme il a nous, valait, Congo, ils sont tous toujours moto à train. À ta bambou, comme ça, bah, yé, bah, combien de délais, oui, bah, c'est Belgique, et c'est Abissou. Donc, vous pouvez s'arrêter à Namboka, ma boko, et, bon, le baratin, ah, non, yé, quoi, il faut tout ça, là, mais trop gang, en gros, quand t'es, ma campagne, tout ça, là, et tout ça. Les lobos, ceux qui, bon, comment on va pas trouver ça dans ma poste, et ceux qui, on va pas trouver ça dans ma banque, bon, comment on va pas trouver ça dans la fonction publique, et ça, ils travaillent, il y a Gisèle, Bertin, Nilsan, la maman Guilaine Moulaï. Tant avec Nani, tout beau ça n'a pas aimé. Tout avec qui 4 ans, tant y a aussi la na cabinet et tout l'administration. Donc tout au bout si il est toujours côté ça a proposé. Tout même pas encore le parlement, mais tout bout qui n'en au sein y a pas ministère, y a pas cabinet à Bissau pour que bah congolais fait la fonction publique, pas comme Macron, bah joue à Bango au bazar la carte et tout ça. Donc c'est un travail de nous quatre: Bertin, Mijan, Hélène, Moulaï et moi-même. Donc, Bobo, ça n'a rien, ma camoussou, sur le belarabi, non. Mais, je crois que maintenant, il faut tout rappeler, là, tout rappeler, là, que non. Toujours ça, là. Bah, toi, si, kabazo, y'a, bah, on va combattre, moussou, mais va combattre, automena, pour, bah, toi, on va s'y caper, bah, y'a, bah, combattre, si, kabazali. Bah, ça, là, on va tout ça, les lots, les alliés, pour, tout, bonnana, qui, on a posé, tout, bonnana, qui, on a fêté, bonnana, on a fait, bah, politique, bonnana, on a fait, bah, fonction publique, et les lots, bah, c'est belé, sous, bouquin, espèce, finance, pour moi, là, bah, tout, bah, congolais, bah, c'est belé, sous, bouquin, là, la fonction publique, il y a région et le conseil. Bon, on a tout basé, c'est basé Bélé. Donc, les hommes, ça, tout ça, ils sont 4. Donc, on a tenu, on a rappelé en haut, tout ça, il y a 4. Comme ça, tout ça, il y a 4. On ne sait pas qu'on allait réussir, mais voilà, on a réussi déjà ces petits pas-là et tout. Donc, tout le monde a été pour la régularisation, et la première vague à régularisation. Mais bon, tout ça, je crois qu'on aura le temps de peut-être rappeler en haut et tout ça. Mais les leçons, juste pour vous dire, sinon, il faut tous à la fière. Moi, je suis fier que le lot soit élu et délé. Et ça, ça a toujours été mon rêve, que dans le Parlement bruxellois, tous à la, au moins 5, chaque parti, il y a représenté dans le Parlement bruxellois, le Parti démocratique, bien sûr, au moins, mon conango, chaque parti, nous, Congolais, mon Razala. Mais malheureusement, pour le moment, tous à la, moi, alors que, tout le monde s'est partagé, bah, voilà, tous à qui 23 000 dans le stade à Liège. Donc, si on vit 23 000 wana, et dedans, je suis sûr que vous avez peut-être 15 000 votés Bruxelles. Donc, si on vit au Kaboula, 15 000 wana, tous trois votés dans mon âme, trop d'une année, l'autre 10 personnes à Parlement. Juste, faut que ça les répartition à voix à dire. Mais bon, voilà.
2: Maman Gisèle, tu as entendu au bouton de Yamingi, mais on a signalé que la stade à Liège est donnée à Zaki Libanda. J'ai entendu 23 000 Bao Bazaki n'a pas tout, mais Bao Bazaki Libanda, en tout cas, le Congo était représenté. Donc, Sauvé et Bélé, les élus sont à l'honneur. Patio Panda, Atié, Baélu, Nabisso, à l'honneur. Donc, au bout de ça, merci.
1: Non, mais je crois que c'est important. Patio est le seul et le premier. Quand il a eu ça, à m'appeler pour me dire que je vais organiser quelque chose pour vous. Et donc, quoi de plus normal que tout à la halle. Donc, moi, je voulais vraiment, vraiment vous remercier parce que Ming était bacaniste à Mbango. Et donc, je crois que pas toi compris l'importance de l'actif Oyo. Et donc, je voulais le remercier du fond de mon cœur et au nom de tous les décorés et au nom de tous les élus, même Bao Bazuna noté, en tout cas, déjà, merci pour la geste à celle pour la vie.
2: Papa Lazare Moulo na kanso tu yo kabongo maman Gisèle Mandaila o ya pe fulilo nyoso a pe si merci na kombo na dinamique. Ça veut pas dire que le président vous a oublié. Donc balobi c'est par étape. Donc bango baza ba vague ya liboso o yo toyé baka parce que Guilaine Moulaï, on a plus de nouvelles. Comment elle va?
1: Elle va bien, elle est belle à petit par étape. Elle continue avec les cyproques. C'est aussi une institution où ils ont aidé, qu'on a vu sont dans le cadre de l'accompagnement, dans la recherche d'emploi, et donc je crois que ça fait plus de 20 ans qu'elle est positive. Donc elle se consacre à ça, donc je lui tire aussi un chapeau bien bas.
2: Donc vous voyez, maman Guilaine Moulaï, Aza Moko Yaba, qu'on a vu sur Bandaka Moussala, Libosso Nakatiamboka Belgique, le nouveau président de la République à reconnaître Moussala Nabango, à Pessi 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
1: 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Bonjour madame.
2: Bonjour, je vous ai vu ici. Certaines personnes m'ont dit que vous êtes venu représenter madame Doka Ilunga qui est empêchée. Est-ce que vous avez quelque chose à dire en son nom?
3: Eh bien qu'elle était honorée d'avoir été invitée ici et qu'elle était vraiment très décide pas pouvoir venir et qu'elle voulait à tout prix être représentée, donc elle m'a demandé si je pouvais me déplacer pour aujourd'hui, ce que j'étais avec plaisir.
4: Et certaines personnes se demandent, elle vous a demandé de vous déplacer pour elle, mais vous, c'est qui exactement? On n'a pas...
3: Alors moi, je travaille à la commune de Saint-Jean, je ne sais pas, ça collabore.

0: collaboratrice directe, mais on travaille ensemble sur des questions culturelles, par exemple.
1: Et vous êtes madame ?
0: Caragos, Aynour Caragos.
1: Madame Caragos.
0: Voilà. Et donc voilà, moi je m'occupe essentiellement à la commune du département culture, mais bien évidemment, on travaille en collaboration avec des services qui sont directement de la compétence de madame Ilunga, que ce soit l'enseignement, les relations internationales, etc.
1: On vous dit un grand merci de sa part, parce que je sais que c'est pas évident de vous déplacer un week-end. C'était vraiment un grand plaisir que vous soyez parmi nous. J'espère que vous n'êtes pas dépaysé parmi... Voilà.
0: Merci beaucoup.
1: Tout le plaisir est pour nous. 02-732-0850, c'est l'association de la papa à l'homme. C'est le livre de l'Octo, si nous sommes habitués à mon collègue à l'Elo. Quand c'est tout beau, ça n'a été la nuit à Burkina Faso. La nuit à Burkina Faso, dans le Kosa Bongo, le 11 juillet. Donc, on a tout beau, tout ce jour. Je suis là. 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

0: Salut à tous, salut à toutes. Je suis là, Gérard Canavassaro, Jerry Landou, Oncle Kitch, qui est aussi avec nous, mais pas en présentiel. Donc, l'émission d'aujourd'hui, Jerry Landou, nous allons d'abord, comme vous me l'avez expliqué, nous allons parler diabète, c'est ça, non?
1: Oui, nous allons passer une interview sur le diabète que nous avons eue avec le docteur Jean-Jacques Mbongani.
0: Mbongani connu de tous ici à Bruxelles. Donc on sera là avec, pas les pasteurs, les docteurs Jerry, qu'est-ce que c'est, les docteurs, pas le docteur Jerry Landou, mais les docteurs Mbongani, Jean-Jacques Mbongani, donc il va nous parler de cette maladie-là. Ce qui est dans la communauté, vous n'en faites pas, il y a beaucoup de gens souffrent de cette maladie. Alors, nous allons aussi parler, évidemment, parce que nous venons de perdre quelqu'un de très important dans la communauté, un musicien en fait, un parolier, la personne de
1: Pascal Poba.
0: Pascal Poba, oui, c'est vite fait, Jerry Landou. Pascal Poba, qui venait de décéder il y a deux jours, donc c'est quelqu'un que j'ai connu, mais bon, nous allons en parler si le temps nous permettra, mais techniquement, on est un peu bloqué. Papa Lazare est là, comme maman Mimi vient de me dire. L'ambassadeur Mathieu Moubine, je vous salue d'avance. Roland Mwinga, l'intellectuel. Et puis Mathieu Moubine, du CBC, l'ambassadeur qui séjourne au pays du soleil levant. Bonjour à toi. Voilà, maintenant, on commence avec une décomposition de Pascal Poba, qu'il avait cédé à l'époque à un monsieur de Wenge, à la personne de Werason. Donc on écoute Tchatchombala de Wenge Musica BCBG 4x4 à l'époque, donc une composition bien sûr de Jean-Paul Pascal Poba. C'est parti, Jerry Landou.

0: Tchatchombala, Tchatchombala, c'est l'une des compositions de Pascal Poba. Pourquoi j'ai tendance à dire Jean-Paul Géry? C'est l'une des compositions de Pascal Poba qu'il avait cédé à l'époque à Werrason. Il en a cédé autant, hein, et beaucoup, et même à Papa Wemba, il a cédé. Nous en écoutons d'ailleurs Maman un peu plus tard. Voilà. Maintenant, nous passons à l'essentiel de l'émission d'abord, parce que Géry, là, nous a ramené un élément avec le docteur Mbongani sur le diabète. Alors, Géry Landou, au fait, vous avez parlé avec le docteur Géry, le docteur
1: Jean-Jacques
0: Mbongani, c'est ça, Géry Landou.
1: Ok, Gérard Calvasson, parce que le bilan annuel pour le diabète est de 3 400 000 décès par an. Dans le monde entier. Donc, c'est vraiment un sujet très, très important à évoquer. Donc, on va maintenant écouter l'interview que nous avons eue avec le docteur Jean-Jacques Mbongani.
2: La culture en trois dimensions. Touye Awa Lelo et Paye à docteur Jean-Jacques Mbongani a reparlé de la obabengi diabète. Nous avons mis le mot diabète, et Zali Malay Dimoko Makasi, et Zali na. Sur toute la statistique, on a plus de 6 millions de morts dans le monde par an. Donc, vraiment, il y a un autre CPL qui est le lot tout le docteur pour parler sur le diabète. Bonjour, docteur.
3: Bonjour, monsieur Géry Landou.
2: En tout cas, docteur, tu sais, Mingi, nous avons un peu de lot, malgré votre occupation dans l'Union. Tu as un peu de lot dans le diabète. Au cas où nous avons un peu de diabète, nous avons un peu de lot. Nous avons un peu de lot côté français, définition du diabète.
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2: 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Voilà ce qu'il faut mais la sucre blanc ya sukali pour la récupérer alors il y a un cas déjà diabétique.
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4: okay, voilà que...
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4: Ok, merci beaucoup docteur. 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
3: Si quoi gérer maladie diabète?
4: Quoi gérer ah?
3: Quoi gérer maladie diabète? Et ça est important pour bande ko bagandi baeba soki diabète ça na libota na yo zaga ngere saka ngere ki ko zaga na obésité ko ya kilikilité zaga na mo activité moins sportive pour ko mona te tant mo susu o ko ka pour mona na libota mo susu bana mo susu bazan na premier diabète ba mo susu bazan na moté
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5: En tout cas, merci beaucoup docteur Jean-Jacques Bongani pour cette intervention vraiment très importante pour nous. Alors maintenant, nous allons enchaîner avec une chanson que Gérard Calbasson va nous

0: Oui, franc congolais, c'est aussi une décomposition de Pascal Pauba, si vous comprenez qui il était. Donc, c'est un grand parolier et compositeur de musique et de chansons. Donc, il nous a laissé, donc, nous ne pouvons que lui rendre hommage en diffusant ses œuvres, quoi. Pascal Pauba, voilà. Nous allons continuer bien après, mais en attendant, je prends avec moi, je prends donc au téléphone Fabrice Pembélé qui a été, qui a assisté au match des Léopards, parce qu'il faut quand même qu'on en parle, au match des Léopards contre l'équipe des Danemark. Alors Fabrice, bonjour à toi.
1: Bonjour Papa Gérard, bonjour chers auditeurs, et j'espère que vous allez bien.
0: Oui, alors dites-nous, tu as été voir le match qui a opposé les Léopards de la RDC à l'équipe nationale du Danemark. Comment c'était alors?
1: Alors oui, effectivement, je suis parti voir le match. Hein. Donc c'était une chose que je peux dire, c'est que la communauté a fortement répondu et massivement présente. D'accord. Donc ça, c'était vraiment une très bonne chose de voir que voilà, on était tous rassemblés et il y avait surtout ce côté de l'unité, hein, l'unité autour du sport, l'unité autour de nos Léopards, et ça, c'est quelque chose qui faisait chaud au cœur. Donc, côté ambiance, il faisait froid, mais je pense que Sclessin n'a jamais eu autant de monde qui sont venus pour un match amical qu'ils en ont eu pour les Léopards contre le Danemark.
0: Alors, en fait, qui a géré le stade? Qui a organisé le match, en fait?
1: Oui. Les organisateurs, c'est la RDC. Hein, la RDC, donc, ils ont loué l'espace. Ce n'est pas le Standard qui a organisé. Le Standard a mis à disposition le stade afin que les Léopards puissent faire leur match amical avec les troupes. C'est comme moi, comme nous, hein, on loue une salle, ben, vous devenez propriétaire du lieu pendant le moment de la location. Donc c'est vous qui organisez les tickets, ainsi de suite, et tout ça. Tout ça, ça a été géré. Donc bien sûr, le Standard prenait sa part parce que voilà, la billetterie était chez eux, mais l'organisation de l'événement même, c'est la RDC qui est organisée via le ministère des Sports.
0: Ça s'est bien passé alors?
1: Ça s'est bien passé, oui, ça s'est bien passé, mais je pense que dans toute chose, ça aurait toujours pu être mieux encore, dans le sens où, niveau organisationnel, je me rends compte que voilà, ben, il y en a beaucoup qui ont raté la première mi-temps, pour une simple bonne raison, c'est que beaucoup de billets ont été donnés, parce que voilà, le ministère des Sports a mis à disposition de billets pour permettre à la diaspora d'aller soutenir les Léopards, mais ceux qui étaient partis avec les cars qui étaient mis du côté de l'ambassade se sont retrouvés arrivés sur place, mais la personne qui avait les billets n'était pas encore là. Donc ce qui veut dire que toutes ces personnes-là sont rentrées, non seulement par forcing, mais en même temps, ils sont rentrés juste à la deuxième mi-temps, donc ce qui laissait un peu à désirer. Et je pense que à travers les réseaux sociaux, on voit quand même la réaction de certaines personnes. Alors, il y a eu beaucoup d'influenceurs qui ont été invités à ce truc-là. Mais je pense que les personnes proprement dites qui devaient vraiment être là, qui parlent du Congo et qui soutiennent le Congo, je pense que bon nombre ont été vexés et bon nombre n'étaient pas.
0: Oui, mais est-ce qu'il faut tout le temps qu'on vous achète des billets, qu'on vous loue des bus pour que vous alliez soutenir le Congo quelque part? Il faut qu'il y ait toujours ça. Il faut qu'on distribue, parce qu'on a entendu qu'il y a une distribution de billets des banques. On l'a entendu. Il y a eu des gens qui se sont chamaillés là-bas, même au départ. J'évite maintenant une petite enquête à Molenbeek. Là, il y a eu des problèmes avant que les gens ne prennent le bus. Il y a même ceux qui ne sont pas partis parce qu'il y a eu des problèmes.
1: Bien sûr qu'il y a eu des problèmes. Et ça, on ne peut pas le nier, le problème était palpable, le problème était présent, parce que quand à partir du moment où vous donnez la gestion de ça à des personnes qui vont, eux, mettre le nom des gens, telle personne je mets ou telle personne je ne mets pas.
0: Oui, mais dis-moi Fabrice, dis-moi, pourquoi tu es allé seul, tu n'as pas, pour que vous alliez soutenir le Congo quelque part, il faut qu'on vous achète des billets d'entrée, il faut qu'on vous transporte, il faut qu'il y ait ça.
1: Bon, les gens, on les a pas achetés des billets, sérieux?
0: On a distribué des billets, moi, j'ai entendu.
1: Quelque chose de gratuit, il faut savoir accepter les conséquences de la gratuité. D'accord? Parce que la gratuité a des conséquences. les conséquences d'une malorganisation, les conséquences d'un problème de gestion, les conséquences, ici je ne dis pas qu'il y avait une malorganisation, mais je donne des exemples, les conséquences de la mauvaise gestion et les conséquences qu'il puisse avoir du retard ou qu'il puisse avoir des gens qui n'ont pas reçu, qui ne sont pas contents. Alors, bien sûr, ici, les billets étaient tous vendus en 24 heures. Ils ont dû réouvrir encore après par la suite. Mais d'autres sources nous disent que voilà, les billets ont été rachetés par le ministère du sport qui voulait. Il y a plus de 400 billets qui ont été rachetés.
0: Seulement. Pour pouvoir les distribuer à qui. Je pensais qu'ils ont racheté plus de 20 000 billets parce que le stade était à moitié plein. On l'a vu. Moi, je pense quand on l'a dit qu'ils ont racheté des billets. Donc, je pensais qu'il y avait des dizaines de milliers de billets qui ont été rachetés pour ça.
1: Ben, voilà, on pensait tous, mais il faut dire qu'on était nombreux, on était beaucoup. Ça, on ne peut pas nier, Papa Gérard. On ne peut pas nier, on était beaucoup, mais je pense que, comme je dis, les choses auront pu être encore mieux faites si l'organisation était faite de la manière correcte. Maintenant, comme je dis, voilà, ici, ce sont des choses qui arrivent, c'est des choses qu'on a l'habitude, c'est des choses que nous avons... Et nous avons souvent rencontré, donc nous avons l'habitude de ce genre de situation.
0: Bon,
1: donc,
0: avançons maintenant, avançons. Le match lui-même, comment il était? Est-ce qu'on a bien joué? Est-ce que cette équipe-là va bien se défendre contre le Portugal?
1: Bon, l'équipe ici, il ne faut pas dire une chose, c'est l'équipe qui nous a ramené vers la Coupe du Monde, d'accord? Donc on critique les choix de Sabre, où on dit que voilà, c'est pas bien, les changements n'étaient pas vraiment... fait comme il fallait, parce que voilà, les joueurs à la mi-temps, ils étaient fatigués. Il a laissé encore jouer beaucoup de joueurs pendant la mi-temps, après la mi-temps. Donc, au lieu d'échanger, il a fait des changements parfois en retard, des changements parfois qui étaient contestés, ainsi de suite. Donc, il y a à boire et à manger, comme je dis. Hein. Donc, tout le monde peut tirer la ficelle de son côté. Mais une chose est sûre, c'est que voilà, la façon que nous avons joué, oui. Mais je me dis que le Danemark n'est pas une équipe qui est qualifiée. D'accord? On n'a pas été qualifié. C'est un match amical. Je pense que les joueurs ne se sont pas donnés à fond vraiment. Pourquoi? Parce que voilà, de peur de se blesser, dans le sens où c'est bientôt le mondial, donc ils ne vont pas commencer à se blesser pour ne pas jouer au mondial ou pour être remplacés. Donc je pense que le Danemark n'avait rien à perdre, parce que voilà, d'un côté, eux, ils étaient là, ils se donnaient, ils jouaient, mais le Congo avait beaucoup plus à perdre s'ils se donnaient vraiment à fond. Moi, je pense que le Congo n'a pas donné le 100% de sa capacité.
0: Alors... merci donc Fabrice Pembélé pour... Il y a Gériland qui voulait poser une question, mais je vais relayer peut-être. Gériland, à vous, une question?
2: Oui, mais bon, c'était un match amical. Ils n'ont pas voulu jouer à fond, mais bon, c'est ce que nous, on attendait que ce soit... qu'ils jouent à fond, parce que nous avons par exemple vu l'équipe de la Côte d'Ivoire qui a joué contre la France. On a vraiment vu des gens qui se battaient... très très bien, quoi. Bon. Et pourquoi pas le Congolais?
1: Je n'ai pas entendu la question, papa.
0: Non, mais oui, je vais relayer parce que techniquement, il ne peut pas vous entendre. Vous êtes de la radio, vous savez ce que ça veut dire. Donc, non, il a dit, mais la Côte d'Ivoire s'est battue quand même, hein, et ils se sont jetés dans la boue pour battre la France. Et pourquoi? Et cette raison-là de dire que c'est parce que ce n'est pas le Danemark n'est pas qualifié, oui, ils ne se sont pas jetés à fond.
1: Oui,
0: donc.
1: Mais la Côte d'Ivoire, papa Géry, la Côte d'Ivoire n'est pas. Le Danemark n'est pas la France. Et la France est une grande équipe, que voilà, c'est aussi une question de fierté, de se dire, si on les bat maintenant, eh ben, on va encore faire l'avantage pour montrer qu'on peut encore le battre. Mais tandis qu'ici, le Danemark, c'est une équipe qui n'est pas qualifiée. Bon. Alors, c'est un match, je dirais, c'est plutôt un match d'exhibition, c'est un match de préparation. Tout comme les matchs que nous allons faire avec le Chili ici qui arrive. Si ça se fait, parce qu'on dit que ça va se faire en Belgique, mais entre-temps, la billetterie n'est pas encore ouverte. On est vendredi, on est samedi, le match se passe mardi, la logistique n'est pas prête, ainsi de suite. Donc, il y a beaucoup de choses qui ne sont pas prêtes. Donc, est-ce que ça va se faire? Ils étaient en pourparlers, ils se disent oui, on va faire. Ils sont en train de parler avec la ville de Bruxelles. Mais jusqu'à présent, et jusqu'à preuve du contraire, on n'a pas encore de communication officielle qui nous dit que le match va avoir lieu en Belgique. On a beaucoup de communication qui dit que voilà, ils vont faire ça dans un autre stade en Espagne. Mais entre-temps, on apprend toujours que l'Espagne refuse à cause des Ebola.
0: Ah oui, voilà, l'Ebola, oui.
1: On est vraiment pris entre le taux et l'enclume. Donc, on est vraiment dans cette ligne-là où on se dit, est-ce qu'il va avoir, est-ce que ça va être annulé, est-ce que ça va être maintenu? Mais entre-temps, il faut aussi se dire que les Léopards doivent partir. Il y a un décalage horaire. Il y a déjà beaucoup de pays qui sont là-bas et ils sont encore en train de traîner ici en Belgique alors qu'ils ont un match dans une semaine. Est-ce que c'est raisonnable? Est-ce que c'est réfléchi? Est-ce que c'est professionnel? Donc, tout ça, ce sont des choses à tenir en compte parce qu'il y a le décalage. Il faut qu'ils arrivent aussi à s'habituer parce que le décalage entre la France et entre le Congo et entre l'Europe, bon, ça va, il y a 1 heure de décalage, mais là-bas, on a des 7 heures de décalage, des 6 heures, des 5 heures de décalage. Les matchs qui vont jouer, certains matchs, ils vont jouer à 4 heures du matin, qui sera midi là-bas. Nous, on sera ici à 4 heures, 5 heures. Donc, ça dit que ce décalage-là, le corps doit s'habituer. Alors, si le corps ne s'habitue pas, ben, il va avoir la fatigue. Déjà, le décalage du vol et le temps que le corps s'adapte, ainsi de suite, et tout ça, l'adaptation, et ils n'ont qu'une semaine. Hein. Ils ont une
0: bon,
1: semaine.
0: Ben, écoute.
1: Alors, pour moi, je pense que le match ici, il faut y réfléchir avant de le maintenir, soit de dire, ben voilà, il le joue là-bas, ou alors il ne le maintient pas. En tout cas, ça, c'est mon humble avis.
0: Bon, ben écoute, Fabrice, on ne va pas aller plus loin que ça, donc voilà. Maintenant, on passe à un autre sujet directement, sans tambour ni trompette. Alors Fabrice, j'allais te poser la question. Tu sais qu'il y a des pays qui ont voulu effacer, en fait, de leur population, qui ont voulu écarter tous les Noirs de la composition de leur population. Tu le sais?
1: Oui, j'ai appris.
0: Oui,
1: cela.
0: Oui, bon, voilà. Ça, c'est en Amérique, ça se passe en Amérique du Sud, donc voilà. Je nous propose, si tu nous suis là-bas chez toi, tu nous proposes donc d'écouter un élément sur ça et comment des pays ont voulu effacer de la mémoire, de leur mémoire, la population noire. Donc les écarter ou carrément les éliminer de la composition de leur pays. Donc voilà, on écoute donc, Jerry Land, on écoute cet élément.
3: Pourrions penser que les afrodescendants ont enfin eu le droit à une liberté, à l'égalité, à une véritable intégration dans les sociétés latino-américaines. Eh bien, détrompez-vous, la réalité est bien différente. Dès la fin du 19e siècle, plusieurs pays d'Amérique latine ont mis en place des politiques de blanchiment. Quel était l'objectif derrière ? Effacer progressivement la population noire en encourageant l'immigration massive d'Européens et en marginalisant les descendants d'esclaves. Au Brésil, en Argentine, à Cuba, ainsi que dans d'autres nations, l'État a activement favorisé un projet raciste et eugéniste. Ce projet latin était celui-ci, attirer des millions d'immigrants blancs pour diluer la population noire. Ainsi qu'effacer l'héritage africain des institutions et de la culture nationale. Et troisième point, maintenir les afrodescendants dans la pauvreté et la ségrégation. C'est une réalité malheureusement latine qui est méconnue. Et pourtant, ses conséquences sont encore visibles aujourd'hui. Le Brésil fut le dernier des pays du continent à abolir l'esclavage. Cette abolition s'est effectuée en 1888. Contrairement par exemple à la France où c'était en 1848, soit 40 ans plus tôt. Mais dès 1870, les élites brésiliennes avaient déjà un plan pour se débarrasser de la population noire. Mais quel était ce plan? Quel était le projet derrière? Abolir l'esclavage sans accorder de droits aux anciens esclaves. Encourager l'arrivée massive d'Européens pour remplacer la main-d'œuvre noire. Le ministre brésilien de l'agriculture de l'époque, João Batista de Lacerda, avait même déclaré, lors d'un congrès scientifique à Londres en 1911, que le peuple noir disparaîtrait du Brésil d'ici un siècle grâce au métissage contrôlé. Quel est le résultat de tout cela? Entre 1884 et 1930, près de 4 millions d'Européens, écoutez bien, 4 millions d'Européens, principalement des Italiens, Allemands et Portugais, sont venus immigrer au Brésil. Quant aux anciens esclaves, eux, ont été abandonnés sans terre, sans éducation et encore plus, sans opportunités. Ils se sont retrouvés dans les fameuses favelas, vivant dans une extrême pauvreté, tandis que les nouveaux arrivants européens étaient installés dans des régions prospères avec des subventions de l'État. Comme vous l'imaginez la team, cette politique a eu un impact profond sur l'identité brésilienne. Aujourd'hui encore, l'image nationale du Brésil met en avant une identité métisse, tout en minimisant les contributions afro-brésiliennes. L'Argentine est souvent perçue comme un pays dit blanc en Amérique latine. Mais ce qu'on ne dit pas, c'est qu'au début du 19e siècle, un tiers de la population de Buenos Aires était noire. Mais alors, on pourrait se demander où sont passés les Afro-Argentins. Là encore, une politique de blanchiment systématique a été mise en place. Premièrement, les Afro-Argentins ont été envoyés en première ligne lors des guerres contre le Paraguay et le Brésil au 19e siècle, ce qui a drastiquement réduit leur nombre. 2. Les recensements ont été manipulés pour classer les métis comme blancs et minimiser la présence noire. Et troisième point, l'immigration européenne, comme au Brésil, a été encouragée pour diluer la population afrodescendante. Entre 1850 et 1914, plus de 6 millions d'Européens, principalement, encore une fois, Italiens et Espagnols, ont été installés en Argentine, tandis que les Afro-descendants étaient progressivement exclus de la société. Aujourd'hui, les Noirs représentent moins de 0,4% de la population argentine officielle. Mais les études génétiques montrent qu'une grande partie de la population porte des traces d'ascendance africaine, ce qui signifie que c'était un effacement volontaire. Cuba a aboli l'esclavage en 1886, soit 2 ans avant le Brésil. Mais dès 1902, après son indépendance de l'Espagne, les nouvelles élites cubaines adoptent une politique similaire à celle du Brésil. Encouragement massif de l'immigration blanche, entre 1900 et 1930, près d'un million d'Espagnols débarquent à Cuba. Dans cette discrimination institutionnelle, il y a par exemple la diminution des droits des Afro-Cubains. Il y a les lois discriminatoires leur interdisant l'accès à certains emplois et à l'éducation supérieure. Comme cela, plus les Afro-descendants sont bas en éducation, moins ils vont pouvoir s'élever dans la société. En 1912, l'armée cubaine massacre plus de 6000 membres du Parti indépendant des couleurs. Un groupe politique afro-cubain

0: Jerry Landou, qu'est-ce que vous en pensez?
1: En tout cas, c'est une politique que, vraiment, franchement, je suis un peu, comme on dit, je suis un peu choqué de voir que les populations afro ou les populations noires ont fait l'objet de cette discrimination.
0: Oui, ils ont utilisé des méthodes, hein, et puis jusqu'à aujourd'hui, ça a de conséquences. Donc, les populations noires sont parquées, comme au Brésil, dans ce qu'on appelle favelas, et jusqu'alors, d'ailleurs, ils ont remis l'héritage colonial à la page, quoi. Donc, c'est des problèmes que les Noirs ont vécu là-bas, qui vivent encore d'abord, qui vivent même jusqu'à aujourd'hui, des problèmes continuent. Donc, il y a des pays, il y a aussi la République dominicaine, qu'on n'a pas cité pour faute de temps, mais c'était sérieux. Donc, vous voyez l'équipe d'Argentine, l'équipe de football. Ce que vous avez, il y a peut-être pas un seul noir. Donc, en fait, dans cette politique, pour moi, c'est le pays qui a le mieux réussi dans cette entreprise macabre. C'est l'Argentine. Quand je vois des gens, je ne cite pas la haine, ou c'est pas la xénophobie, mais un noir aller applaudir, un Africain aller applaudir l'équipe d'Argentine, il faut se demander s'il connaît l'histoire. Ce n'est vraiment pas ici l'endroit indiqué pour le dire, mais il y a de quoi, parce que franchement, c'est ignoble comme politique. Alors, en attendant que nous terminions, Joïlando, je nous offre de nous écouter la chanson Au bois au chou jamais, une chanson qui va plaire justement au vieux Juppé Kando, voilà, qui a été chantée pour les mariages à l'occasion des 15 ans d'anniversaire du mariage de Singa Oudju et de Mama Flora à l'époque.
1: C'est bien OK Jazz, je crois.
0: Évidemment, c'est des groupes, c'est chanté par Franco, composé par Franco. On écoute Au bois au chou jamais.

0: Vous en faites pas, Géry, on va y revenir, hein, on va terminer avec ça. En attendant, Sontin.Singamini. Sontin, c'est un village, mais vous connaissez au moins la signification du nom de Singa, parce qu'il était ministre déjà à l'époque, non? Singa Ujo, Ungwankebi,
1: Untube.
0: Ça veut dire quoi ces noms-là?
1: Au fait, bon, je ne sais pas si c'est vraiment ça, mais moi j'avais appris il y a très très longtemps, quand j'étais jeune, il y a quelqu'un de leur tribu, c'était Moussakata, je crois.
0: Oui,
1: qui
0: oui,
1: avait dit que Singa Uju, Ungwankebi, Untube, ça veut dire, donc si tu m'attrapes, tu me tues. Donc Singa Uju, tu m'attrapes, tu me tues.
0: Oh là là.
1: Mais si tu me rates, donc Ungwankebi, donc tu me rates, c'est moi qui te tue.
0: Oh là là.
1: Je ne sais pas si c'est vrai, donc les Basakata peuvent
0: me les Basakata réagissent. Alors voilà, nous sommes donc à la fin de cette émission, mais en attendant, je vous passe la parole, Géry Landou. Moi, je salue le vieux J.P. Kando qui devait se plaire avec cette chanson-là. Voilà, je salue Papa Lazare Mboulou, je salue Roland Mwinga, l'intellectuel, je salue Papa Jeff, je salue, pour cet honneur, je salue donc l'ambassadeur Mathieu Mobindi qui doit se trouver maintenant au pays du soleil levant, les vents, comme on le dit. Mmh. Alors, en attendant, oui, chez Tintin, donc on n'oublie pas chez Tintin, donc à vous, Géry Landou.
1: Ok, moi je salue d'abord le président de Solidarité Bandal, Fanfan Lelo, et tous les membres du comité, donc Willy Kouemou et Ferdinand Ndoko. C'est une salutation particulière parce que il y a le 25e anniversaire de la solidarité qui sera fêté le 18 juillet de cette année. Donc tous les membres de Solba, en tout cas, recevez mes salutations. Je salue aussi Marco Batanga, César Mingato, Serge Kouloula, Frère Etan, Roger Kisoudi et tous les membres de Vilma, donc l'amicale de Vilvorde et Makelen.
0: Oui, pour terminer, je salue Patrick Messot qui est revenu, qui nous est revenu pimpant-neuf. En attendant, on revient sur au bois au sud, on dit, mais oui, au revoir.
1: Je salue aussi Oncle Kinch qui nous entend.
0: Ah oui, oui, qui nous
1: écoute.
0: Oui,
1: donc,
0: oui, dans les Pyrénées orientales, je pense bien. Celui-là, il se plaît bien sous les montagnes.
1: C'était l'homme de Badara, maintenant ouais. L'homme des Pyrénées, on ne sait pas ce qu'il sera la prochaine fois.
0: Ah, on écoute donc, on termine avec Au bois au Sunja, mais c'est parti.
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0: et au bois au Sunja, mais veut dire Kubota et Lekimbongo, donc c'est ce que ça veut dire en langue Sakata. C'est parti.

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1: Bonsoir tout le monde, bienvenue sur Beer and Chips, épisode 30 apparemment si je m'en fie au comptage. Ah ben nous sommes ici tous là ce soir.
2: Tous là.
1: Tous présents, tous là.
2: Pour plus Véro.
3: Pas de malade.
1: Plus Véro.
2: Le Véro chaud est là.
1: Oh là là. Qu'est-ce qu'on vient d'écouter à l'instant ? En fait, il y avait une intro, pardon, je me précipite. Il y avait une intro, mais vu le temps que je vois par le Velux, on ne va pas la dire.
4: C'était pas la peine. Ça parlait d'averse quand même.
3: Ça sent pas le soleil quand même.
2: Eh, comme the summers.
3: Donc on a commencé avec Cœur à l'index. Cœur à l'index qui feront leur dernier concert à l'Excelsior le 26. Le 26 juin.
4: Bien annoncé avec ce titre, je suis fatigué.
3: C'est vrai.
1: Ça explique, c'est très bien. Juste à l'instant, vous avez reconnu Peter and the Test Tube Babies avec le morceau I'm the Lead of the Gang qui est une reprise de Gary Glitter.
3: L'espèce de Patrick Bruel anglais.
4: Patrick Bruel anglais, elle est bien placée.
1: Il fallait le dire.
4: Il l'a dit, il
5: Patrick
4: l'a dit.
1: Très vite. Pardon Nico ?
5: Patrick il est innocent.
3: Tu penses ? Convaincu.
4: Et ensuite on va passer sur d'autres morceaux, des classiques aussi. On va enchaîner avec les Toy Dolls et Nelly's the Elephant chez Volume Records en 83. Donc c'est une reprise d'une chanson pour enfants des années 50 qui est devenue un classique. Donc pour les amateurs, au Shock Festival cette année, il y aura les Toy Dolls. Donc si vous voulez voir Nelly's the Elephant.
1: Qui va ici au Shock dans le studio ? Toi t'y vas ?
6: Ah, j'y vais !
5: Je me permets un truc personnel, c'est quand ?
4: C'est juillet, je crois que c'est le 17 juillet.
5: Mmh. Ah, si une place pour moi, je viens.
3: Pas branché camping en fond.
4: Je te mettrai à l'arrière du fourgon.
1: Oh non, ça va pas recommencer avec ton fourgon.
3: Encore une fois.
1: Oh.
5: Michel Fourniret, c'est chez moi ça.
4: Sedan.
1: Qu'est-ce qu'on fait Nico, t'envoies tout de suite ou
5: Non, on va continuer avec 80, je pense, avec le Lurkers après. Même Blitz. Hein.
3: Envoyons.
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0: J'ai la tête en vac, je suis fatigué.
1: On reste dans la fatigue, hein, c'est la thématique de...
0: Thématique.
1: Merci.
2: Attends, on est
1: je suis
2: samedi.
1: Très fatigué aussi.
2: 20h20, cliniquement, ils sont morts. Alors, qu'est-ce qu'on a écouté? Bon, on a écouté tout d'abord les Lurkers, qu'avait annoncé Nico, avec I Don't Need to Tell Her, un morceau sorti en juillet 78 sur le label Beggar's Banquet, et donc un de leurs morceaux qui avait même atteint le top 50 britannique.
3: Waouh!
2: Mathieu était né, il s'en rappelle. Enfin, je crois
4: gars,
2: qu'il était né.
4: Des gars super sympas, les Lurkers, je tiens à le dire.
1: Arrête, j'étais pas né.
2: Hein.
1: Presque.
2: D'ailleurs, en parlant de fatigue, bah, on est... le morceau suivant s'appelait Fatigue, aussi, par Blitz, donc qu'on ne présente plus. Un morceau de chez No Future Records en 1981. Ça, c'était avant que Nitsch Miller se fasse percuter par une bagnole au Texas. C'était lors de la reformation des Blitz.
0: Et je crois que l'idée, c'est de partir sur du reggae maintenant.
4: Mais non, pas du tout. Pas du tout. Il y a Bull Brigade avant. Un groupe Redskin de Turin. Que j'affectionne.
2: Non.
1: Moi, je propose qu'on passe Bull Brigade maintenant avec Motor City, et puis on reparle peut-être après, comme ça. Voilà, on fait comme ça.
4: Mais moi qui ne suis pas trop voilà, dans cette scène-là, mais vraiment un bon groupe Redskin.
0: Toujours à se justifier.

0: J'ai jamais vraiment envie d'aller à Turin, mais alors là encore moins. Désolé.
1: J'ai toujours aimé les groupes espagnols, moi, mais celui-là.
2: Mais pas de goût, n'écoutez pas les autres.
1: Bon, faut aimer la double pédale.
3: T'aimes pas les batteries déjà. Donc.
0: On va changer un peu de style maintenant, hein, pour la suite quand même.
3: Et ouais, Bradley, c'est le moment que vous préférez
1: non,
3: tous.
1: Je démissionne.
2: Non, 2026, s'il te plaît. Non.
0: Ne nous lancez pas là-dessus.
3: C'est trop tard.
0: Donc, on va enchaîner avec Millie Small, avec Bring It On Home To Me. J'ai du mal à articuler, désolé. Et c'est sur Iceland Records en 64.
3: Avec une belle reprise de Sam Cooke, le roi de la soul.
1: Qui est en ska.
3: Après, on aura aussi un lover boy, hein, Nico. Je suis un lover boy.
0: On regarde tous.
1: Bonsoir. Il est là.
3: Votre grand-mère aimait bien regarder Inspecteur Derrick. Et ben, vous savez d'où ça venait? De Derrick Morgan, chez Trojan Records, avec Lover Boy, enregistré sous l'œil vigilant et légendaire de Duke Reed, avec son studio à Treasure Isle, Kingston. Et ensuite, on aura un petit cadeau avec les Kingstonians.
1: Toujours sur Trojan Records.
3: Ouais, 69, très bonne idée. Oh, très bonne année.
0: Et ce sera le morceau Lion's Den.
3: Daniel dans la fosse au lion. Encore un tube jamaïcain pendant qu'Armstrong marchait sur la lune en 69. Les Jamaïcains faisaient du moonstomp.
2: Armstrong peut marcher sur la lune, il gagne le Tour de France. On peut pas tout faire.
3: Et il faisait aussi de la trompette.
1: Il est vraiment partout.
0: Et on terminera cette série avec les Valkyrians et une reprise des Misfits, Astro Zombie, écrite par Glenn Danzig, personnage controversé de la scène.
3: Comme quoi on peut même écouter du ska en Finlande.
2: Mais je mets ça, mais après il y a encore du ska, parce qu'ils ne connaissent pas tous les groupes. Hot Knives, un des grands, plus grands groupes Two Tone de l'histoire, mais bon, ils ne connaissent pas. Bref, Millie Small.
1: Oh, Two Tone, il y a deux groupes.
0: Merci professeur Nico, allez-y.

0: Ja, man, Rastafari. Ou plutôt Kitos, comme on dit en Finlande. Captain Nico, oui. À vous les micros.
1: La suite, ça va être le grand groupe anglais Hot Eyes. Vraiment, ceux qui ne connaissent pas Scatutton, bah, allez jeter un œil à ce groupe parce que c'est un groupe, c'est un de mes groupes fétiches.
2: On continue à zouker alors.
1: Non, tu vas voir, c'est pas, on n'est pas très Cameroun là.
2: Et puis après, c'est les Circles avec Opening Up.
1: Ça, c'est la mode Zille.
2: Mode Revival, 79.
0: Petite pensée à toi, Fred, qui a troqué ton scooter pour un vélo de course et un moule beat. On t'a tous vu l'autre fois à la soirée pétanque.
1: D'ailleurs, en parlant de mode, hier, on a pu assister
2: vélo carbone, s'il te plaît.
1: À la reformation des Vogues.
0: Très bon concert.
1: Et c'était vraiment génial. Donc, allez, jeter un œil à ce qu'ils font aussi, enfin, ce qu'ils ont fait, parce que c'était un one shot. Vraiment, un gros bruxellois mode, ce qu'aime Oasis ou les Jam.
0: Allez écouter les Vogues.
1: Foncez dessus.
0: Et enfin, on continuera avec Parquet Courts et Total Football.
2: C'est un morceau qu'on a déjà passé, mais pas la même version, je crois.
1: Si, c'est la même version. Ouais.
2: La même version.
1: Groupe américain qui aime le football. Bon, ça peut arriver à tout le monde. Hein.
2: Chacun ses problèmes.
1: Voilà. Allez, on est avec Julie Julie des Hot Knives.

0: quoi, Brooklyn, c'est mieux que Turin.
1: C'est faux. Musicalement, faudrait voir quand même.
2: Bien sûr.
0: Même si on dirait des Anglais.
2: Bien sûr.
1: Non, mais c'est un morceau propre. D'ailleurs, en parlant de propreté, le prochain morceau, c'est Shampoo.
3: J'ai les cheveux qui sentent bon.
0: C'est moi vrai, aussi.
2: Bah, Shampoo, c'est un hit anglais. Groupe féminin, féministe, punk, pop, comme ils se définissent. Tout le monde connaît ce morceau.
1: Tu as mis le doigt sur quelque chose.
0: D'ailleurs, le suivant, je crois que tout le monde le connaît aussi.
2: Bien sûr. Mais qui va l'annoncer ? Alors là.
0: Bon, il parle de lui-même.
1: Ouais, Digital Octopus, I Don't ça. Like You, chez Serial Ball Records.
2: I Don't Like You, un groupe voilà, tiré d'un groupe de la fin 70 anglais, RAC.
0: On dira pas plus.
1: RAC.
0: Terrassé.
3: Très racé. Très racé. Très
1: racé. Ensuite, on enchaîne avec l'Écosse, avec les Skids.
0: C'est ça, et je crois que c'est leur troisième single en 78, et c'est très très bien.
1: Saints Are Coming. En plus, c'est cool que tu l'aies mis. Le mois passé, j'avais voulu mettre Skids in the Valley, puis finalement, on n'avait pas eu le temps.
0: C'est fou.
1: C'est taf le loup. Ouais. Pardon. Excusez-moi pour cette page de pub involontaire.
3: Faut que tu cites deux autres marques.
2: Oui.
3: Dépêche-toi.
2: Purple.
3: C'est un parti pris maintenant.
2: J'ai fait Pearl. Pour le sauver.
3: Critique encore, allez, Loïc.
1: Mark Philipson.
3: Ouais, bon, ok, d'accord, c'est accepté.
1: Je suis nul au Pictionary et Mathieu gagne toujours et ça m'énerve.
0: Et Sente.

0: On était donc en train de parler de me redresser, c'est ça?
1: Bah oui.
0: Continue, hein. Continue dans ton développement. Tu voulais me redresser.
1: Je voulais t'envoyer chez l'ostéopathe. T'es raide comme un parpaing.
2: Il y a trois morceaux. Il me proposait ça.
0: Ah non, mais
2: le fond de sa voiture, je sais pas quoi.
0: Maintenant, il veut me redresser. Il m'a dit, je vais te suspendre et te redresser.
2: Oh.
0: Tu t'imagines?
3: Gros dégueulasse.
2: Patrick Bouet.
0: Je crois que c'est vraiment le moment que je m'en aille. Au fait, voilà. Je le sens.
3: Je pense aussi.
1: Appelez mon avocat.
3: D'ailleurs, la prochaine chanson parle de ça un petit peu, je crois.
1: What love is. Bien vu, bien vu. C'est quoi l'amour, d'après les Dead Boys?
0: C'est pas se suspendre, en tout cas.
2: Non.
3: C'est pas la camionnette.
1: On n'est pas sorti des ronces.
2: C'est qu'hier soir, on a couru ici, c'est vrai. On a couru après, hier soir, vers 1h du matin. Nous avons couru après une sorte d'écureuil chat.
3: Pardon.
2: Ouais.
3: Il était quelle heure?
1: Donc, je pense que c'était un
0: fiouet. Attendez. Faut quand même rappeler qu'ils étaient au Churchill hier. Enfin, en tout cas, Nico était au Churchill pour voir. Ah ouais, voilà. Pour voir The Vogue. Et donc après, vous avez couru après un écureuil chat.
1: Un fiouet.
0: C'est comme ça qu'on appelle ça, un écureuil chat, un fiouet. Et c'était dans quel quartier?
1: Vous écoutez Zoologie and Chips.
2: Scarbeck, Place d'Ailly.
0: Fureux, Place d'Ailly.
1: Bon, maintenant on va passer aux expériences avec les électrodes.
2: Non, continue avec le furet, m'a fait chier hier soir.
1: Je n'ai pas envie d'être un jerk. I don't wanna be a jerk.
3: C'est sorti en 79, mais je ne me souviens plus de où. Mais c'est vachement bien.
1: Merci Arnaud de présenter le morceau. Parce
3: non, mais de rien.
0: Le suivant aussi, il est vachement bien.
1: C'est un furet qui dance to the radio.
3: Bon, c'est pas les seuls.
1: Enfin, M-O-T-O.
0: Waouh.
3: Ça fait moto.
1: Et après, qui a choisi
2: le prochain? C'est Véro.
3: Non, c'est moi. Mais Véro, elle peut le présenter.
1: C'est qui les Cars, Véro? Dis-nous.
4: Attendez, parce qu'elle a pas de micro.
3: Il serait pas américain, des fois?
5: Si tu le dis.
3: Si. Et puis ça sonne comment? Non, mais on t'a piégé, y a rien noté.
5: Mais non.
3: Non, mais c'est fort power pop, c'est très bien.
1: Just what I needed.
3: Et c'était d'abord un morceau qui est sorti sur démo en 77 et puis sur leur album en 78. Et ça sonne très, très, très power pop. C'est américain.
1: Tout ce dont on avait besoin.
3: C'est très, très bien. Oui, exactement.
1: Et après, on enchaîne avec un groupe que t'aimes bien aussi.
2: Non, attends, ça fait 5 morceaux. On va couper quand même.
0: Ah, comment ça?
1: Mais dis tout jusqu'à la fin. C'est
3: ouais,
1: bon, vas-y.
3: Allez, Nico, tu peux y aller. C'est les fraîchises après Nico. Comment il s'appelle le morceau?
2: Pas de problème.
0: Il tire ses lunettes d'abord.
2: I'm in love with the girl on the Manchester Virgin Megastore. Check out desk.
3: Parfait. Et c'est sorti chez Raz Records. Donc, qui est
2: 80.
3: Félicitations.
2: Merci à tous.
3: C'est le propre label du groupe. C'est chouette. Fraîchises, il y a plein d'autres choses.

0: Tonnerre d'applaudissements ici, parce qu'on va réannoncer.
1: On va réannoncer les Freshies.
2: Et je crois que c'est l'heure du verre au chaud.
0: Alors,
3: c'est le verre au chaud.
1: Aïe.
0: Oui,
1: aïe,
0: ça pique. Aïe, mes oreilles. Donc, The Freshies, I'm in love with.
4: The girl on the Manchester.
0: Virgin Megastore Checkout Desk.
1: Mais où est le COD dans cette phrase?
0: Ah!
3: Le COD.
1: Oui, parce que c'est après ou avant le COI? Les enseignants, ils savent parce qu'ils se sont fait péter la gueule hier, donc du coup, ils doivent savoir à quel endroit on met le COD et le COI.
2: Et je crois qu'après, on écoute Litovsk, c'est ça?
3: Non,
2: on va avec leur morceau.
3: Beach Boys.
2: Ah, oui, c'est pareil. Beach Boys. Agar du Nord, des Litovsk.
3: Grand personnage des BD, morceau très rigolo.
1: Ouais, Agar du Nord, mais je m'égare du Midi.
0: Oh là là.
3: Encore une bonne réponse de l'amiral.
2: Bien joué.
0: Courage pour la suite.
3: Et puis en plus on le paye en plus. Putain.
2: Et puis je crois que le projet...
0: Pas cher mais on le paye.
2: Et je crois qu'après le projet c'était d'enchaîner avec les subs.
1: Les UK subs.
2: Avec leur tube Kix. Sorti en 79.
3: Ah putain.
0: Ouais, vas-y mets ça.
2: Fais donc.
3: Et après je suis en... Bref.

0: C'était UK Subs.
1: Et c'était bien.
0: C'était bien, c'était très bien.
2: Kicks.
0: Bon allez, maintenant parlons sérieusement. Un petit hommage à Mathieu qui nous quitte ce soir. Je te remercie énormément pour tout à fait pour cette émission. Pour tout à fait plus d'années ensemble. Voilà, t'es un ami.
3: Tu vas me faire pleurer, Nico, ouais, arrête.
0: C'est le but. Hein.
4: Moi, t'y arriveras quand même pas.
0: Non, je sais.
1: Insensible.
4: Oui, il y a de ça.
0: Bon, j'ai vu la bière dans les yeux, il a pleuré.
4: Là-dessus, je me couche.
0: En tout cas, merci beaucoup. Et le siège sera réservé toujours pour toi, tu sais très bien.
4: Ah, oh, c'est gentil, merci Nico. Merci à tous.
5: Merci Radio Kishifel de nous avoir préparé Mathieu pendant toutes ces années. Merci d'en avoir fait cet homme avec cette voix de basse, ce physique d'Apollon. Enfin, Apollon. Je parle du bar à côté du sportif.
0: Non, c'est Apollo Connor.
5: Merci Apollo Adi pour la réaction.
4: Oui, Radio Kishifel, n'oubliez pas, hein, 95.0 FM.
0: En tout cas, merci à tout et merci pour tout ce que tu as fait, enfin ton travail et tout.
4: Oh, c'est gentil. J'ai pas fait tant que ça, tu as à part boire.
0: Oh. Comme nous, quoi.
4: Oui, j'allais dire pas plus que vous non plus.
1: Hein. Peut-être un détail pour vous.
0: Et comme tu es un ami.
5: Mais ça veut dire beaucoup.
0: Voilà. Je connais pas ce morceau, mais je vais te le mettre parce que je tenais à te le mettre. Je sais pas pourquoi.
5: Je vais te le mettre. Oh,
4: voilà. J'ai un peu peur quand tu me dis des trucs comme ça. Et surtout quand Loïc, je tenais à te le mettre, ça me fait
0: moi,
4: un peu peur.
0: Moi, tu crains avec moi.
4: je vais rentrer dans la régie parce que ça me fait un peu peur quand.
5: Il a dit rentrer dans la régie.
0: Et après, on verra pour la programmation.
4: Ah, super. Merci.

0: Le vent souffle sur la Bretagne armoricaine avec ce groupe punk de Brest. Al Capote. Merci Nico pour ce choix.
1: Des conseils à suivre.
2: Oui, les conseils d'un ami, toujours à suivre. Mathieu, c'est un ami, donc ses conseils sont toujours à suivre.
3: T'as alors, en quoi, parlant de conseils, on va parler du dernier morceau, en fait, avant de vous dire au revoir. Il nous reste 5 minutes quand même, donc on va mettre un morceau, peut-être deux, on verra. On verra ce qui tient.
2: Mais on va pas retarder nos camarades africains après.
3: Exactement, qui ne sont pas encore présents, mais qui vont peut-être arriver ou qui vont enchaîner après avec un enregistrement. On va parler des Bruisers avec le morceau, bah justement, voilà, Work Together. C'était un plaisir de travailler avec vous tout le temps, enfin sur ces dernières années, que ce soit sur Droogies ici, enfin voilà. Merci beaucoup.
0: Merci Mathieu.
2: Avec plaisir.
3: Et donc ce sera une reprise. Hein, donc.
2: Ouais, reprise de Prest, groupe Sharp.
3: Merci beaucoup, passez tous un bel été. Il y aura encore une émission en juillet, j'imagine, les amis.
2: On n'est pas certain.
3: Peut-être vous n'êtes pas certain, peut-être une playlist.
2: En août, certainement.
3: C'est pour ça qu'il me semblait que c'était ma dernière. En août, je ne serai pas là de toute façon. Et on vous laissera en bonne compagnie pour la saison prochaine.
0: Bonne retraite.
3: Merci. Enfin. Et je tiens à signaler que malgré tout, pour la retraite avec Yann Yambonne, je ne vais pas toucher assez pour la radio. Donc, ça n'ira pas.
1: Merci Yann.
3: Merci à lui.
2: Merci Véro.
0: Merci Véro.
4: Bonne soirée.
2: Merci, salut Véro.
4: Salut.
3: Ciao.

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20: Oui. Merci vraiment aussi à toi, Emmanuel, et à la radio Panique et tout. Et à tous les auditeurs qui ont écouté, qui suivent de près la radio. Ben, merci à vous tous.
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Heureux de vous savoir nombreux à l'écoute de Radio Panique. L'invité d'Afrozik de ce premier samedi du mois nous baladera dans l'univers du reggae. Une fusion reggae avec des sonorités vibrantes du Bénin. Un véritable éveil à la conscience de la jeunesse africaine. Alpha D est l'invité du programme Afrozik de ce premier samedi du mois. Merci d'être des nôtres sur Radio Panique et sur les 105.4 FM. Attention, voici Madi, le titre Mario. Écoute plutôt ça.

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Ma sœur, si tu as un Mario ou un homme qui agit comme Mario dans ta vie, essaie de t'en sortir, nous dit l'artiste, la très très belle ravissante Maddy. C'est le nom de l'artiste et le titre, c'est Mario. Madame, monsieur, si vous êtes à l'écoute, vous faites bien. Vous êtes sur la fréquence 105.4 FM et la radio s'appelle Radio Panique. Nous mettons en plein cœur de la capitale belge, Bruxelles. Et le programme, c'est Afrosique.

Et à Pigeon, elle est la 22e enfant de son père et grandit dans des conditions modestes après la perte de celui-ci à l'âge de 9 ans. Mula se révèle en 2021 à

single Paradis ou Paradis sur thème et se produit sur des scènes internationales, notamment au Niger. Son répertoire mêle afrobeat, pop et musique urbaine, séduisant un large public. Madame, monsieur, c'est Mula sur

0: Daisy, il y a Daisy sur la radio, la 105.4 FM. Écoute ça. L'artiste Daisy débute sa carrière musicale au sein du groupe Les Frangines, qu'elle finit par quitter plus tard pour se lancer dans une carrière solo. En 2018, elle sort les titres Ndadré et Je t'ai pas envoyé. L'artiste s'appelle Daisy, elle est originaire de la Côte d'Ivoire. Allez, big up à tous les Ivoiriens connectés 105.4 FM, le diamant des ondes. Je parle ici à vous écouter là-bas. Le programme, c'est Aphrodix, Saint-James est encore là pour m'accompagner tous les premiers samedis du mois entre 21h30 et 23h30.
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Née à Kinshasa chez la métissée indo-congolaise, est originaire d'Afrique par sa mère et de l'Inde par son père. Très jeune, elle débute son activité artistique par la danse où elle se fait vite remarquer par les plus grands chanteurs zaïrois avec lesquels elle va sillonner son pays d'origine.

Un premier album solo à Paris dont le succès auprès de la communauté africaine et antillaise va être immédiat, 100 000 exemplaires vendus. De nouveau, elle écumera les scènes d'Afrique et des Antilles avec le tube Kid Dansa qui se classera en tête des ventes. En 2003, elle fait la rencontre du rappeur Passy au moment

des Varieux et Passim, disque de platine, 650 000 singles écoulés de la télévision en radio, nationale et internationale. Son nom résonne dès lors, comme celui du tube français de l'été en 2003.

0: Si l'Africa Forward ne sont pas stricto sensus, un sommet de la francophonie, disons que les similitudes entre les deux existent, à s'y méprendre, qu'est-ce qui a réellement changé? Donald Zomanga, commentaire.
1: Sommes-nous en train de vivre un changement de paradigme dans l'approche française quant à l'Afrique? Tout porte à croire que quelque chose a changé. Maintenant, sans se tromper, il faudrait que l'on arrive à savoir quoi réellement, sans verser dans une analyse biaisée parce que basée sur des faits galvaudés, de mémoire d'observateur, de la diplomatie de l'ex-mère patrie envers ses ex-colonies, ce qui saillit et empeste à l'approche avant toute chose, c'est le patrimoine. Paternalisme outrancier de la France, convaincu de l'importance divine de sa présence pour le bien-être de ses peuples qui, selon elle, ne sauraient vivre ou s'auto-gérer loin de l'œil bienveillant de l'Élysée. Comme on le dit ironiquement, dans les rues de Yaoundé, Niamey, Brazzaville ou Dakar, le colon nous a vendu la chèvre tout en prenant soin de retenir la corde, une façon de décrier la perfidie de la néocolonialie. Le courroux du général de Gaulle face au choix de Sékou Touré nous en dit davantage. Prenons de la hauteur, dénuons notre analyse de toute mouvance anti-occidentale qui a pignon sur rue sur le continent noir depuis le début des années 2000, car nous engouffrer dans ce cul-de-sac ne mènera jamais à la compréhension, fût-elle basique, de ce qui s'est passé à Nairobi, un pays anglophone, pas colonisé par la France. Recevoir un sommet qui a certes changé de nom, mais qui ressemble à s'y méprendre au sommet France-Afrique de la Belle Époque. Dans la forme, c'est une révolution, mais dans le fond, c'est du vieux vin dans une outre neuve. Le pédantisme est une fois de plus au rendez-vous, mis au devant de la scène, car un pays de moins de 100 millions d'habitants à lui seul ne saurait convier à une table des négociations un continent d'1,2 milliard d'habitants au potentiel 100 fois, voire 1000 fois supérieur au sien. Maintenant, laissons les réminiscences de la colonie, cette époque qui rend nostalgique certains Européens et ne versons surtout pas le bébé et l'eau du bain. Comme l'a dit William Ruto, l'Afrique n'a pas besoin d'aide, mais d'investissement. Emmanuel Macron a promis, comme d'habitude, me direz-vous, la véritable révolution viendrait de la matérialisation de ce qui a été promis. Ce n'est qu'à cet instant qu'on admettra que la France est descendue de ses grands chevaux et qu'elle a compris le message que lui ont envoyé de façon subliminale les pays tels que le Niger, le Mali, le Burkina Faso en rompant, sans crier gare, le cordon ombilical qui les liait à Paris. Emmanuel, l'on ne perd rien à attendre.
0: Merci Donald Zomanga et à très bientôt sur les ondes de Radio Panique pour un autre numéro d'Afrozik pour d'autres informations venant du Cameroun.

0: Reparlons de la fête nationale de l'unité au Cameroun. Le 20 mai dernier marquait la 54e édition. C'était une célébration dans un contexte marqué par la continuité de l'État, avec l'introduction du poste de vice-président dans la Constitution, mais aussi par la disparition simultanée des compagnons du président de la République, Paul Biya, du régime de 1982. Voici le commentaire de Simone Temé depuis Yaoundé au Cameroun sur le sujet. Bonsoir Simone Temé.
1: Bonsoir Emmanuel. Le 20 mai 2026 a marqué la 54e édition de la fête nationale de l'unité au Cameroun. Le thème retenu était bien sûr l'unité nationale, pilier de notre défense et socle du développement. Il insiste sur la cohésion face aux défis sécuritaires, le rôle de l'armée dans la stabilité, tout en prenant le développement. Alors, pour ce qui est du décryptage de ce thème 2026, l'unité nationale, pilier de notre défense, ce volet souligne l'importance de la cohésion nationale comme fondement de la sécurité du pays. Il met en exergue le lien armée-nation, crucial dans un contexte marqué par des menaces sécuritaires, crises séparatistes dans les régions du nord-ouest et du sud-ouest, menaces de Boko Haram. Socle du développement, ce segment met en avant l'idée que la stabilité et l'unité sont des conditions préalables au développement économique et social du Cameroun. L'unité est présentée comme la fondation sur laquelle repose la prospérité du pays. Dans le contexte de la célébration, on a eu le renforcement de la cohésion. Le thème réaffirme bien évidemment l'unité indivisible du Cameroun malgré les velléités séparatistes. On a également le rôle des forces de défense qui met en avant le rôle de l'armée dans la protection du territoire et des populations. Sur le plan institutionnel, le défilé de cette année s'est déroulé dans un climat politique inédit, marqué par la modification constitutionnelle ayant instauré un poste de vice-président, un choix de gouvernance orienté vers la continuité de l'État qui, couplé au report des élections législatives et municipales, donne à ce 20 mai une résonance politique particulière. On note également que le 20 mai 2026 au Cameroun s'est célébré dans un contexte où la mort des compagnons du président Paul Biya a accéléré la fin d'une ère politique. Les mois d'avril et de mai 2026 ont concentré une série de décès inédits au sommet de l'État. Plusieurs figures historiques du régime Biya disparaissent en quelques semaines, notamment l'ex-président du Sénat Marcène Yadi Findi et l'ex-président de l'Assemblée nationale Kavaye Gedibril, Alexis Dipanda Mouelet, le colonel Ahmad Kalkaba Malboum et plusieurs. Un phénomène rare qui force une question. Une génération politique entière est-elle en train de s'effacer? Alors, le régime de Paul Biya repose depuis 1982 sur un réseau de fidèles construit sur la durée. Ces hommes et femmes ont occupé des fonctions stratégiques, administration, armée, diplomatie, économie pendant des décennies. Leur loyauté personnelle envers le chef de l'État constituait le ciment invisible de l'appareil de l'État. Le printemps 2026 marque une rupture d'embouchure brutale. Plusieurs de ses compagnons de route disparaissent en l'espace de quelques semaines. La simultanéité des décès, dans un contexte où le président lui-même est âgé de 93 ans, donne à cette séquence une dimension historique que les observateurs politiques ne peuvent ignorer. La disparition des compagnons de Biya pose une question que 43 ans de régime avaient permis d'esquiver. Qui prend le relais et sur quelle base légitime? Le Cameroun traverse une transition de fait sans l'avoir choisi ni préparé. L'histoire retiendra peut-être cette semaine d'avril-mai 2026 comme le moment où l'après a commencé silencieusement, irréversiblement.
0: Merci Simone Temé et à très bientôt sur les antennes de Radio Panique et notamment dans le cadre d'Afrozik pour d'autres nouvelles venant du Cameroun. Madame, Monsieur, vous faites bien d'être des nôtres sur la radio, la 105.4 FM. C'est Afrozik, la suite. 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Et si vous prenez l'écoute à l'instant, vous écoutez bel et bien la 105.4 FM, c'est Radio Panique. Nous émettons en plein cœur de la ville de Bruxelles et le programme, c'est Afrozik. Et allons prendre notre invité de ce premier samedi du mois de juin 2026. Auteur, compositeur, interprète aux racines multi-ethniques, Alpha D tisse un reggae unique, fusion d'influences musicales et culturelles diverses. Son talent et son authenticité lui ont permis de collaborer avec des producteurs du monde entier. Madame, Monsieur, vous l'avez compris, nous recevons ce premier samedi du mois, je l'ai dit déjà, l'artiste Alpha D qui est à la maison. Alpha D, bonsoir, bienvenue à la maison.
2: Merci. Bonsoir à tous et salutations chaleureuses depuis le Malawi où je suis à présent.
0: Ah oui, vous êtes bel et bien au Malawi. Et comment se porte le Malawi ce jour?
2: Ah, le Malawi, c'est magnifique, mon frère, c'est magnifique, c'est très paisible, c'est très beau. Bon, quelques galères liées avec la crise du pétrole et la crise de la guerre ce moment, mais le peuple est résilient et magnifique, un très bel endroit, je vous conseille de visiter.
0: Oui. Est-ce que c'est la saison des pluies ou alors c'est la saison sèche actuellement?
2: Non, c'est la saison sèche qui commence. Oui. La saison des pluies finit au Malawi, oui.
0: Est-ce qu'il y a un fruit particulier qui est à la mode actuellement là-bas? Parce que je sais qu'en Afrique, il y a des saisons où on peut retrouver du maïs, des avocats, des mangues, etc.
2: Ouh là là, qu'est-ce qui est le fruit qu'on trouve en ce moment? Bon, il y a des bananes, il y a des pastèques, il y a des... Moi, je suis pas au village, donc c'est au village qu'on va voir vraiment...
0: Oui, c'est vrai, mais on connaît quand même qu'il y a une certaine période, il y a des périodes en Afrique où on retrouve un fruit particulier. C'est la raison pour laquelle je pose la question, tout simplement.
2: Non, je pourrais pas te dire.
0: Ben, c'est pas grave. Écoute, ma toute première question à Alpha D, à l'artiste, pourquoi avoir choisi le nom Alpha D?
2: Ok, ben merci beaucoup. Merci pour l'interview et pour l'occasion. Donc, Alpha D, bon, c'est un nom que j'avais transitionné d'un autre nom que j'avais avant, quand j'étais jeune, qui est... Finalement, j'avais donné le nom Alpha D qui fait référence à Alpha, qui est donc le début, le commencement donc de la création. C'est lorsque j'ai commencé à avoir une approche un peu plus spirituelle avec un message Rasta dans ma musique. C'est là que j'ai pris le nom Alpha pour faire référence à Jah, à Dieu qui vit en nous tous à tout moment. Alpha D, c'est Alpha D, Deya, il est... Alpha est là, Dieu est là en ce moment, c'est ça que le nom dit.
0: Oui. Et Alpha D, vous avez sillonné les scènes d'Europe et du Québec, mais en 2019, vous décidez de tourner le dos, et là je mets entre guillemets tourner le dos à l'Europe et au Québec pour le Bénin. Pourquoi ce changement? Pourquoi choisir l'Afrique?
2: Bon, moi-même, comme vous l'avez dit, je suis mon papa et ma famille du côté de mon père, ils sont d'origine égyptienne.
0: Oui.
2: Donc depuis toujours, j'avais quand même un regard, un certain appel envers l'Afrique qui m'intéressait. J'avais envie de reconnecter avec ces racines-là que moi-même je connaissais pas. Et puis j'ai décidé. C'est aussi le but du mouvement Rastafari, le rapatriement en Afrique, ça fait partie de la chose, de se reconnecter, de retourner sur le continent. Donc c'était un rêve pour moi. Moi, je suis quelqu'un qui travaille avec ce qu'on appelle l'économie sociale et solidaire et les coopératives. Et puis j'avais l'opportunité d'aller étudier ça à Cotonou. Et donc c'est ce que j'ai fait. Puis en même temps, j'ai reconnecté avec un frère camerounais, Sœur Tcha, qui nous a quitté, paix à son âme. Mais un frère qui m'a retrouvé à Cotonou pour qu'on continue la musique ensemble. Donc voilà. Et puis c'est un rêve. J'avoue que c'est vraiment une très très belle expérience. Ça fait plus de 6 ans que j'habite en Afrique et que je ne changerai pour rien au monde. C'est très intéressant et puis l'Afrique est en mouvement.
0: Ouais. Vous êtes avec nous ce soir pour nous présenter votre 6e album, Jeunesse africaine. Un album reggae fusion enregistré avec The Fire Bros à Cotonou au Bénin. Album enregistré à 100% avec de vrais instruments. Est-ce à dire que les précédents albums n'étaient pas enregistrés avec de vrais instruments Alpha D?
2: Bon, surtout on dit ça parce que de nos jours, il y a beaucoup de musique qui est faite par ordinateur.
0: Oui.
2: Et donc, cet album-là, il est vraiment fait par des vrais musiciens avec des vrais instruments. C'est organique. C'est vraiment quelque chose dont on est fier parce que quand on reproduit la chose en live, tu vas ressentir toute la magie de la musique parce que c'est de la vraie musique qu'on fait, c'est pas quelque chose qu'on a monté sur un ordinateur là.
0: Oui.
2: Donc Mes autres albums, c'était aussi avec des vrais instruments, mais pas avec un vrai groupe à part entière. Donc là, c'est la première fois avec un groupe entier de musiciens dans un studio professionnel en Afrique. Donc c'était vraiment le premier album professionnel de ma part.
0: Ouais. Il est à la maison, lui, c'est l'artiste Alpha D, et il nous propose le titre « Jeunesse africaine ». Écoute plutôt ça, Ja Rastafari.
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0: Alpha D, à travers ce titre, quel est le message que vous voulez faire passer à la jeunesse africaine?
1: Ben, le message est simple, hein, c'est Africa Vio, lève-toi, bats-toi. Tu vois, lève-toi, bats-toi, ouais. Jeunesse africaine du monde entier, ce n'est pas le moment de baisser les bras, ouais. Ni d'attendre qu'un miracle arrive, qu'un sauveur nous vienne d'ailleurs. C'est à nous de s'organiser, de se lever et de créer le futur qu'on veut voir pour demain. Donc c'est pas le moment de dormir, ni le moment de désespérer. C'est vraiment le moment de s'activer, de relever les manches et de travailler ensemble pour créer l'Afrique de demain et le monde de demain dans lequel on veut vivre. Donc c'est un message pour la jeunesse du monde entier. Lève-toi, pas toi, et surtout rappelle-toi d'où tu viens, parce que tu un arbre qui ne connaît pas ses racines. Un peuple qui ne connaît pas son histoire est comme un arbre sans racines, oui. Et ne peut pas pousser.
0: Tout à fait. Voilà. Véritable régal pour tous les amoureux du reggae. Et ça se passe sur Radio Panique. Alpha D, c'est vrai, les 12 titres de l'album Jeunesse africaine sont 100% reggae. Mais est-ce qu'on pourra voir Alpha D demain embrasser un autre rythme musical?
1: Oui, en fait, cet album-là, c'est un album de reggae fusion, oui. Parce que ce qu'on essaye de faire dans cet album, c'est dialoguer une conversation entre le rythme roots reggae et les nombreux rythmes béninois qui sont vraiment une variété d'une complexité époustouflante. Oui. Et en fait. C'est la première tentative de fusion, cet album-là. Il y a un deuxième album qui est en préparation où la fusion va plus loin, où on a encore mieux compris comment est-ce qu'on peut marier les deux styles. Mais sinon, moi, je suis un artiste assez versatile. Je m'inspire du hip-hop, de la chanson française, du reggae, de pas mal de styles différents. Donc, il n'y a pas de barrière.
0: On pourra voir ça demain. Voici le deuxième titre que nous propose Alpha D, Sourou, extrait de l'album Jeunesse africaine. Écoute plutôt.
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0: Alpha D, est-ce que l'album est déjà disponible? Si oui, où est-ce qu'on peut trouver l'album?
1: Oui, oui, donc Jeunesse Africaine est disponible sur toutes les plateformes digitales, distribuées par un grand label canadien qui s'appelle le Disque Nuit d'Afrique. Donc ça a été une grande bénédiction pour nous. Oui. Il l'a mis donc, ce label a mis donc sur toutes les plateformes digitales, YouTube, iTunes, Spotify, Deezer, etc. Et tu peux aussi le trouver sur Bandcamp, sur notre Bandcamp, oui. alphad.bandcamp.com. Tu vas pouvoir l'acheter et ça, c'est l'argent nous vient directement à l'artiste. Oui. Donc, je vous encourage d'aller l'acheter pour nous supporter.
0: Allez, si vous nous rejoignez à l'instant, vous écoutez Afrozik, diffusé tous les premiers samedis du mois entre 21h30 et 23h30. En parlant de cet album Jeunesse Africaine, il y a également des vidéos qui sont déjà disponibles sur YouTube. Vous pouvez aller regarder. Moi, j'ai visionné quelques titres déjà, notamment Jeunesse Africaine et Shaim Shaim Shaim. Je pense bien, si je prononce bien le nom. Des clips sont bien tournés.
1: C'est tourné,
0: voilà. C'est bien tourné et c'est en Afrique, la terre de mes ancêtres. Vous pouvez aller faire un tour du côté. Est-ce qu'on peut avoir le nom de la chaîne YouTube pour aller jeter un coup d'œil de ce côté-là, Alpha D?
1: Ouais, si vous tapez Alpha D officiel,
0: oui,
1: vous allez trouver ça sur YouTube. Alpha D, Jeunesse Africaine, vous allez trouver.
0: Et combien de temps cela vous a pris pour produire l'album Jeunesse Africaine, Alpha D?
1: Non, c'est une histoire de 3 ans, mon frère. Ça a été une longue aventure.
0: Oui.
1: Dans la composition, les répétitions, l'enregistrement, le mixage, tout ça. Et quand on travaille, en plus en Afrique, les conditions sont pas toujours faciles. Et des fois, quand on allait au studio, il y a tellement d'inondations devant le studio que je dois traverser avec ma moto pour c'est pas possible.
0: Oui.
1: Oui. Donc, ça a été la mission, mais une mission magnifique parce que le groupe, les Fire Bros, c'est un album collectif. Ça nous appartient à nous tous.
0: Oui.
1: Et ça a été à travers cette aventure, les musiciens ont vraiment découvert le reggae. C'était pas forcément des musiciens de reggae à la base.
0: Oui.
1: Ils ont découvert le reggae, l'esprit de Rasta, l'esprit de l'unité, donc ça leur a fait beaucoup de bien, ça nous a tous inspirés et on est un groupe soudé, des amis proches maintenant. Donc c'est une belle histoire humaine, cet album.
0: Allez, nous sortons de cette interview. Quels sont les projets à venir pour Alpha D et est-ce qu'il y a des contacts pour les personnes qui aimeraient vous contacter?
1: Ouais, vous pouvez me trouver sur Facebook, Nicolas Alpha D. Ou via le Bandcamp aussi, vous pouvez m'écrire.
0: Oui.
1: Les prochains projets, on a pas mal de musique qui sort en ce moment par rapport à la scène sound system et dub européenne.
0: Oui.
1: La chanson Enoch qu'il y a sur l'album, il y a des remixes dub qui vont sortir. Il y a des nouveaux titres qui vont sortir, Jali Viti qui va être produit bientôt par Fontoyard,
0: oui.
1: Un vinyle Ethiopia is Calling 7 inch qui va sortir Messenger Records du Royaume-Uni. Donc pas mal de mouvements.
0: Ah oui. Allez, un dernier mot pour nos auditeurs et auditrices qui vous écoutent. Est-ce qu'on a oublié de vous poser une question que vous aimeriez peut-être répondre ce soir, Alpha D?
1: Non, en fait, ma musique, à la base, je suis un artiste Rastafari, ouais. C'est-à-dire j'ai un message profond dans ma musique. Cet album-là, ça a été une tentative de donner le message au grand public.
0: Ouais.
1: Donc, j'ai dit les choses de manière plus accessible, plus simple,
0: ouais.
1: Dans cet album-là. Je suis fier de ça. Le message est vraiment important en ce moment. C'est vraiment un moment où on doit vivre avec des principes. On doit mettre les principes d'abord, la solidarité, l'unité, l'amour pour notre prochain. On doit avoir une vision. Donc c'est le moment où le reggae music a vraiment un message important pour le monde entier. Donc restons unis, restons positifs et on a du travail à faire pour le les générations futures. Voilà. Et merci beaucoup pour l'interview.
0: Ouais, écoutez, dès qu'il y a un nouveau projet, n'hésitez pas à faire un tour à la maison, à Afrosic, pour présenter le projet. Merci d'être passé à la maison pour nous parler de votre album Jeunesse africaine, Alpha D. Et vous nous proposez pour sortir le titre Gao Mali. Gao Mali, un titre fort évocateur suite à ces violences qui sévissent du côté du Sahel. J'imagine que vous avez voulu rendre hommage au Mali et surtout au peuple sahélien, c'est ça, Alpha D?
1: Oui, merci beaucoup de jouer cette chanson. C'est en fait une vieille chanson que j'ai écrite il y a longtemps. Oui. Parce que moi, je suis très attaché au Mali. Oui. Mes parents se sont rencontrés au Mali. Moi-même, je suis allé au Mali très jeune. Je suis tombé amoureux de l'Afrique au Mali. Quand j'ai appris que les djihadistes avaient pris Gao, là où j'étais, moi, j'étais à Gao. Oui. Et Gao, c'était un magnifique endroit. C'était un endroit comme moi, j'y étais. Les Touaregs, ils vivaient en paix avec les Maliens. Tout le monde vivait ensemble. C'était un endroit d'échange. C'était un très bel endroit. Lorsque j'ai appris que les djihadistes avaient pris Gao et que maintenant la musique était interdite à Gao, là, ça m'a choqué. Ça m'a choqué. Donc, j'ai écrit ce titre en hommage. Et puis, je parle à la première personne parce que je me mets dans la peau de mon frère là-bas. Souleyman, un ami à moi qui est à Gao. Et puis voilà, donc j'envoie beaucoup d'amour au Mali. Je souhaite que le djihadisme quitte le Mali, parce que le Mali, sans rentrer en politique, mais le type d'islam qu'il y a au Mali est un type d'islam magnifique, c'est un type d'islam modéré, c'est un type unique à l'Afrique de l'Ouest, au Mali. On n'a pas besoin de l'extrémisme, de la violence, de tout ça, ce n'est pas bon. Donc on souhaite vraiment que tout le monde trouve son compte et que la paix revienne très vite au Mali.
0: Allez, on va dire Jastafara, peace à tout le peuple sahélien qui nous écoute à travers la radio 105.4 FM et sur internet au www.radiopanique.org. Bien de choses à vous, et voici le titre Gao Mali que nous propose l'artiste Alpha D. Il était de passage à la maison pour nous présenter son sixième projet. Le titre de cet album, c'est Jeunesse africaine. Merci à

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1964 et El Comandante a marqué la scène musicale ivoirienne. Zouglou, ambiance facile à la fin des années 90 et le début des années 2000. Connu pour le tube Albert Nyatam, le groupe a fait danser la jeunesse avant de s'effacer, ses membres connaissant des fortunes diverses.

parlant justement de Guizo 4x4. Il a récemment refait parler de lui en 2022-2024 en raison de problèmes de santé et d'un appel à l'aide cherchant à relancer sa carrière. El Comandante s'est lui orienté vers l'animation et des commentaires sur le Zouglou.

en participant à des concerts scolaires, puis se produit dans des cabarets, notamment Larisse Bar à Douala. En 1984, il enregistre son premier album Dégagé, produit par Aladi Touré, un bassiste et arrangeur camerounais influent. Il poursuit avec des albums tels que Mon ami à moi en 1986, Union libre en 1988, Malinga en 1990, Solitude en 1992, Cocktail en 2003 et Dio Makossa, volume 4 en 2003.

2014, reconnu pour ses textes poétiques et son style énergétique mêlant funk et makossa. Guilobé collabore avec des artistes tels que Charlotte Mbango, Epe Ekoum et Sergio Polo. Il est également respecté en tant que parolier et compositeur.

Le lundi 16 mars 2015, des suites d'une longue maladie à l'hôpital général de Yaoundé au Cameroun, Guy Laubert, très populaire au pays, était une grande voix de la scène musicale camerounaise. Son Makossa New Look est très prisé dans les nightclubs africains et ailleurs.

de son véritable nom, Adolphe Claude Mondi, alias Petit Pays, né le 5 juin 1967 à Douala, capitale économique du Cameroun. Il est un chanteur, auteur, compositeur camerounais.

Puisqu'il s'agit de lui, commence sa carrière musicale dans les années 70 à 80, période marquée par l'essor du makossa à l'international. Grâce à son talent vocal et à son style distinctif, il se fait rapidement remarquer. Son succès repose sur une voix expressive et puissante, des mélodies entraînantes, des textes souvent

notamment dans les styles comme le makossa et les musiques de cabaret. Papa Zoué, puisqu'il s'agit de lui, voit le jour à Douala, précisément dans le quartier populaire du Deido, un foyer important de talents musicaux au Cameroun.

bien célèbre grâce à plusieurs titres populaires, notamment Bateau Baillé, Le Feu, C'est le Feu. Il a également sorti plusieurs albums, parmi lesquels Zone de Turbulence. Son talent et son sens du spectacle lui valent une solide base de fans au Cameroun et dans

0: avons le plaisir de retrouver Tia Talvisaara, artiste et illustratrice finlandaise. Elle revient dans notre studio pour une nouvelle rencontre placée sous le signe de la création, de l'eau et des océans. Au programme de ce soir, une petite interview en 5 questions essentielles, de la musique, évidemment le Saturday Night Panic Mix que vous êtes déjà en train d'entendre à l'instant. Et juste après ça, Tia fera un petit live. Tia, bienvenue sur Radio Panique.
1: Merci beaucoup, c'est plaisir d'être là.
0: Alors, tu es déjà venue nous rendre visite par le passé, hein. Lorsque tu regardes ton travail aujourd'hui, qu'est-ce qui a le plus évolué dans ta manière de créer et dans ton regard d'artiste ?
1: Ah, c'est une bonne question. Peut-être chaque mois, j'ai essayé laisse tomber plus en plus mon créativité, juste voir qu'est-ce que s'est passé et donner le plus d'espace pour les lots, mais directer avec mes peintures.
0: Mmh. Alors, l'océan est au cœur de nombreuses œuvres que tu réalises. Qu'est-ce qu'il représente pour toi aujourd'hui ? Est-ce un sujet artistique, une source d'inspiration ou un véritable engagement ?
1: Oui, l'eau comme un élément, c'est très intéressant parce que c'est un élément très nourrissant. C'est aussi nous protège, c'est une source de vie. Alors je voudrais créer quelque chose avec cet contexte et aussi montrer un peu toutes les couleurs de l'océan et un peu cet aspect féminin aussi là-bas.
0: On parle beaucoup de crise environnementale, mais moins souvent du rôle des artistes. Selon toi, qu'est-ce que l'art peut apporter dans ces réflexions ?
1: Je pense que nous, comme un artiste, nous avons aussi une responsabilité, car ce qu'on crée, ça peut inspirer des gens aussi, pas juste avec les mots, mais comme avec les voix, les musiques, les couleurs, les visuels, faire quelque chose pour protéger, par exemple, l'environnement. Et mm-hmm. pour moi, mes peintures, elles sont très colorées. Et je voudrais un peu montrer toute la biodiversité de nature avec mes peintures. Et comme ça, montrer comment on peut tout essayer de sauvegarder cette beauté de notre planète.
0: On vit dans un monde saturé d'images qui défilent en permanence sur nos écrans. Qu'est-ce que la peinture et l'aquarelle permettent encore de raconter ou de faire ressentir ?
1: Je pense que il peut nous raconter, bien sûr, comme un ralenti, comme un peu nous absorber avec toutes les couleurs de peinture et juste avoir un petit moment de pause quand on est trop équipé mm-hmm. avec notre vie chaque jour. Alors, ça nous aide un peu ralenti.
0: Ouais. Alors, dans quelques instants, tu vas peindre pendant le mix de Maya Cox.
1: Oui.
0: Que recherches-tu dans cet exercice particulier où la musique et la création se rencontrent dans un même moment ?
1: Alors, une source d'inspiration pour moi, c'est beaucoup collaborer avec des artistes d'autres et aussi avec les techniques différentes, par mm-hmm. exemple les musiques. Et avec Maya aussi, je suis très contente d'avoir cette possibilité de partager notre art mm-hmm. et voir qu'est-ce qu'on peut créer ensemble et avoir juste un moment de créativité.
0: Eh ben super, ben, je pense que tu peux déjà y aller. Hein. C'est du live, hein. C'est le mix de Maya Cox qui sera suivi par la peinture de Tia Talvisaara. Bon, évidemment, à l'antenne, vous ne pouvez pas le voir, mais sachez que vous pourrez le retrouver le lendemain sur la chaîne YouTube de Saturday Night Panic. Allez, je reste pas plus longtemps, place à la musique et à l'art sur les ondes de Radio Panic.
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Tia Talvisara à la peinture et Maya Cox au mix.

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0: Bonsoir.
1: Bonsoir à tout le monde, vous êtes sur Radio Panique, il est 1h05 du matin. Et on est... Moi c'est Mirko, je suis avec Céline.
0: Salut.
1: Et on a décidé, enfin on s'est dit un peu de pourquoi pas essayer de faire une émission pendant la nuit. Et voilà, on est là.
0: On est là pour une émission un peu freestyle.
1: Ouais.
0: Un peu rien de particulier à dire, si ce n'est vraiment juste le plaisir de se retrouver la nuit... dans le studio 2 de Radio Panique, avec la fenêtre ouverte. À la base, on devait faire cette émission la semaine dernière, pendant qu'il faisait très chaud. Et donc, avoir la fenêtre ouverte et avoir le chant des grillons, même si c'est un peu genre utopiste à Bruxelles. Mais là, du coup, on a la fenêtre ouverte et pas de bruit de grillons, juste le bruit de la ville. Bon, c'est pas mal aussi. Il fait assez bon pour avoir les fenêtres ouvertes. Voilà, et puis du coup, on a prévu plein de musique, plein de... On a prévu de la mousse au chocolat, on a prévu de parler de tout un tas de choses, comme des chevaux volants. Moi, j'ai ça dans mon sac, dans mon chapeau.
1: Oh, wow.
0: J'ai des chevaux volants, j'ai des golems, j'ai des D-books. Mm-hmm. Pour celles qui ne savent pas ce que c'est, ce sera l'occasion d'en parler peut-être. C'est des créatures de nuit.
1: Ouais, lire des poèmes,
0: oui.
1: Partager un peu du coup qu'est-ce que c'est la nuit, enfin comment, qu'est-ce qu'on a vécu, enfin comment dire, ça, c'est un peu un sujet qui, ça nous rappelle, ça vous rappelle, enfin ça rappelle toujours des souvenirs, un peu des trucs, genre, je sais pas, des choses que on a l'habitude de faire la nuit, ou en réfléchissant, ah ouais, non mais moi, enfin qu'est-ce que ça te fait penser la nuit? Et tout ça, ouais, c'est un peu comme t'as dit, on est là en freestyle, quoi.
0: Et je crois qu'en plus, il y a pas mal de... Nous, on sort du travail et on a des collègues qui potentiellement nous écoutent. J'ai promis qu'on parlerait doucement et qu'on passerait de la musique douce pour notre collègue Lilou, qui nous a dit qu'elle nous écouterait pour s'endormir. Donc, on essaiera de parler un peu doucement comme ça et de passer plein de musique toute douce, des petites berceuses et des petits poèmes, du coup.
1: Allez, on va avec la première. Du coup, pour rester dans le thème, elle s'appelle Anaïs et le morceau s'appelle Moonlight. Mm-hmm. Bah, c'est aussi le bout de la direct.
0: Voilà, c'est les joies du direct, finalement.
1: On fait... Alors, on va switcher sur Leonard Cohen.
0: Oui.
1: Et on se retrouve après.

0: Et on vient d'écouter Famous Blue Raincoat de Leonard Cohen. Moi, c'est un artiste que j'adore. Il me fascine un peu. Et surtout, c'est un chanteur qui est mort en 2016, il n'y a pas très très longtemps, qui a passé toute sa vie à faire de la musique. Et la nuit, c'est vraiment un personnage qui est très très important dans toute son œuvre, puisque c'est un élément qui réapparaît à plein d'endroits. Là, j'aurais pas d'exemple en tête parce que n'étant pas experte de Leonard Cohen, je saurais pas vous dire genre dans quelle chanson précisément. Mais en tout cas, c'est un élément qu'on peut ressentir beaucoup. C'est un mec qui est très mélancolique, très voilà, très nostalgique, machin et tout. C'est de la bonne musique à écouter la nuit. Ouais, je pense que tous ses albums sont bien à écouter la nuit. Les derniers sont un peu ceux des années 80 et 90 sont très c'est de la musique plus forte et tout, c'est moins juste guitare et chant que là ce qu'on vient d'entendre. Mais ouais, moi c'est vraiment de la musique qui me fait un peu. Qui me berce quoi. Qui est bien un peu pour bader la nuit aussi. Si vous êtes très triste, idéal! N'hésitez pas à écouter Leonard Cohen.
1: On peut penser aussi, je sais pas, à fin de soirée. La journée, c'est pas énormément bien passé. T'es sur le vélo et t'es en mode, allez, ok, oui. Je vais rentrer comme ça.
0: Bah, surtout qu'en plus c'est de la musique qui justement je trouve s'écoute bien en ville sur le vélo parce que c'est très méditatif et du coup je trouve que c'est enfin bon je trouve qu'il n'y a aucune condition particulière pour écouter Leonard Cohen mais en effet je trouve que se mettre dans une position où tu te contentes juste d'écouter la musique et tu te laisses porter par elle enfin ce genre de chanson de Leonard Cohen vraiment c'est parfait pour faire du vélo. Faudrait faire une playlist idéale pour faire du vélo et c'est déjà une tâche à laquelle j'ai essayé de m'atteler. C'est impossible.
1: Pourquoi ?
0: Bah parce que je pense qu'en fait chaque jour est un mood, une humeur différente pour faire du vélo en musique. Du coup, il y a des jours où t'as envie d'écouter du Leonard Cohen et de la musique méditative. D'autres jours, t'as envie d'écouter du Elvis Presley et l'autre jour, t'écoutes, je sais pas, de l'hyperpop japonaise. Je sais pas. Alors ça, j'en écoute pas trop. Mais peut-être que je devrais m'y mettre pour la playlist pour le vélo. Je sais pas. T'écoutes quoi, toi, sur ton vélo, Mirko ?
1: Bonne question. Là, dernièrement, je suis à fond avec le rap. Enfin, ouais, souvent, c'est du rap. C'est soit rap, soit électronique. Un peu Aphex Twin. Un peu un truc pas forcément... Enfin, avec des rythmes un peu comme ça, bizarres.
0: Ouais.
1: Je sais pas. Ouais, ça, je pense que c'est un peu le mood. Oh, sinon, ouais, trucs comme ça. Genre, fin de soirée, c'est beaucoup ce mood-là. Pas Leonard Cohen, mais quand même, ouais, comme ça. Enfin, un truc qui ça tabasse pas trop. Et juste, ça te ramène chez toi tranquille.
0: Ouais. Ah, oui. Histoire de te faire redescendre de shift interminable de 7 heures.
1: C'est ça. Alors, à la base, du coup, avant, on avait dit Anaïs avec Moonlight. Là, on a un peu changé les choses. On va voir si ça marche. Et ça marche!
0: Oh.
1: Incroyable, tout ça. Du coup, on vous laisse avec Moonlight. Elle est Anaïs et vous êtes sur Radio Panique.

0: On vient d'écouter Moonlight de Anaïs. Vous êtes sur Radio Panique. Il est 1h20 et 46 secondes maintenant. On est dans le studio 2. Moi, c'est Estéline. Je suis avec Mirko. Et on entend des bruits bizarres dans le studio 2. On est tout seul dans l'immeuble du 49 rue Saint-Josse. Et on entend ces bruits comme ça d'air qui passe. Et alors, on se dit, il y a des fantômes. C'est le moment où on commence à avoir peur. Comme quand tu fais des pyjama parties avec tes copaines quand tu es petit et que des trucs bizarres se passent quand vous parlez de fantômes, justement. Enfin, je sais pas. Moi, je sais que pendant des années, avec mes copines, on s'est fait des frayeurs en se parlant d'histoires qui faisaient peur, évidemment, juste avant de dormir. Histoire de bien faire des cauchemars après et d'être traumatisée pendant genre 4 ans.
1: Ouais, c'est ça. Mais c'est quoi c'est genre... Tu te réunis avec tes potes en mode, ouais, on va dormir tous ensemble. Et alors, je sais pas, de boire de la camomille. Enfin, tu vois, ça pourrait être des autres activités, quoi.
0: Mais non, à la place, tu parles de légende de genre, cette dame sans jambes qui vient escalader mon plafond la nuit et qui fait poum poum tchac. Je sais pas si tu connais cette histoire, mais.
1: Laquelle? Non, attends, non.
0: Je sais pas si j'ai envie de la raconter à la radio parce que moi-même, elle m'a traumatisée pendant des années. Et que ma sœur s'amusait pendant longtemps. Quand on était petite avec ma sœur, on dormait dans la même chambre. Et elle me racontait cette histoire avant de dormir pour me faire peur, je pense. Et aussi, elle faisait la voix de, soi-disant, la voix de Voldemort dans Harry Potter pour me faire peur. Ça marchait très bien. D'ailleurs, je pense très fort à ma sœur qui me manque beaucoup et qui va nous écouter demain, je pense, quand elle sera réveillée. Parce qu'elle aime bien dormir la nuit. Elle n'est pas levée, elle n'est pas réveillée à 1h du matin.
1: Ouais, quelqu'un de très sage.
0: C'est vrai. Et du coup, justement, on disait des fantômes, des créatures bizarres qui rampent dans les couloirs de Radio Panique la nuit. Peut-être des créatures comme un D-Book. Sais-tu ce que c'est un D-Book, Mirko ?
1: D-Book,
0: non. Un D-Book. C'est une créature du folklore yiddish qui prend... Alors, je ne suis pas spécialiste, encore une fois, du folklore yiddish, mais... C'est une créature qui prend possession des gens.
1: Ah ouais.
0: Et souvent, elle agit la nuit. Donc, elle prend possession du corps des gens la nuit. Et en fait, le truc, c'est que c'est un esprit un peu maléfique. Et du coup, tu t'en rends pas tout de suite compte que la personne est possédée par un D-Book. Et tu t'en rends compte au bout d'un moment quand elle commence à faire des choses un peu maléfiques. Mais voilà, c'est un peu subtil et... Donc voilà, et c'est un personnage. Alors là, je n'ai pas d'image de ce à quoi pourrait ressembler un D-Book, parce que vu que, enfin, étant donné que c'est une sorte d'esprit maléfique, ça a souvent la tête de la personne de qui l'esprit prend possession. Mais voilà, en tout cas, c'est une créature assez présente dans plusieurs contes du folklore yiddish. Et d'ailleurs, je recommande fortement la lecture de contes yiddish, parce que c'est vraiment trop bien. C'est trop marrant, instructif, intéressant. Et c'est super rigolo aussi, il y a beaucoup d'humour dedans. Et tout à l'heure, quand je faisais des recherches pour animer cette émission, je pensais aussi au golem, qui est plus connu comme créature. Est-ce que tu sais ce que c'est, le golem ?
1: Moi, j'ai cette image d'un être gigantesque.
0: Tout à fait.
1: Qui écrase tout, quoi.
0: Et oui, ouais, c'est ça. Alors, je ne connais plus exactement la légende, mais ouais, c'est une créature faite de terre ou d'argile, ça dépend des textes. Et en fait, à la base, c'était une créature qui était plutôt gentille. Alors, elle a été créée artificiellement par un personnage. Il y a toute une légende autour de... Enfin, il y a plusieurs légendes en fait, autour de ce personnage, mais il y en a une qui est plus connue que les autres. Je crois que c'est un rabbi qui l'a créé pour je sais plus trop quoi, mais c'est pas un rôle très négatif. C'est une créature qui au début est assez inoffensive et gentille, et en fait finalement elle grandit en argile, elle devient immense et elle commence à terroriser tout le monde, et donc à ce moment là il faut la neutraliser, le rabbi qui l'a créé arrive à faire un petit piège pour la faire disparaître. J'explique super mal, j'ai l'impression.
1: Non, pas du tout.
0: Mais en tout cas, si vous

0: Mon Dieu, non, il n'y a pas d'argile à Bruxelles, je crois.
1: C'est ça.
0: On est préservé.
1: On peut avoir un golem de poubelle.
0: les poubelles à descendre à Radio Panique. Voilà, ça va, il n'y en a pas. Il y en a une.
1: Bon, au moins, comme légende, enfin, c'est cool le fait qu'après, ça disparaît. Ça
0: oui.
1: disparaisse.
0: Oui, oui, ça disparaît, ouais, ouais. Oui, tout à fait. Oui, c'est l'issue plutôt positive. Ouais, parce qu'au bout d'un moment, apparemment, elle foutait un peu le bordel dans la communauté, quoi. Voilà. Est-ce qu'on a une musique qui serait adéquate à une thématique un peu de golem?
1: Alors, ouais, normalement, c'était... J'avais mis ça comme dernière de la... J'avais pensé à cette chanson comme dernière de l'émission, mais ça peut être aussi... Enfin, c'est un truc que ça tabasse à un moment. Ça, je sais pas, t'as dit golem, j'ai pensé à celle-là.
0: Ok.
1: Si tu veux, on peut faire ça.
0: Moi, je suis pour l'instinctif. Si tu penses golem et à cette chanson, je pense qu'il faut la mettre.
1: Allez. Alors, l'artiste s'appelle Floating Points et la chanson, c'est Environment.

0: Et vous êtes toujours sur Radio Panique 105.4, il est 1h31 du matin. Je suis toujours avec Mirko, moi je suis Estéline. J'essaye de parler avec une voix un peu douce pour aider les gens à s'endormir si vous essayez de vous endormir avec Radio Panique. Vous êtes sur la bonne fréquence. Actuellement, on mange de la mousse au chocolat, délicieuse par ailleurs. Et on a mis cette chanson en se disant que ça nous faisait penser à un golem. Je ne sais pas si vous avez entendu le golem. Moi, je l'ai entendu, en tout cas. J'ai trouvé que quand Mirko a dit « Cette chanson me fait penser au golem », moi, je me suis dit « Elle m'y fait penser aussi ». Et du coup, on s'est dit « Est-ce qu'on ne parlerait pas un peu des rêves, un peu des trucs qui nous font flotter, un peu des trucs qui se... » En fait, moi, j'ai l'impression que qui dit rêve dit un peu poésie aussi. Et ah, c'est super parce que Mirko a de la poésie à nous lire aussi. Est-ce que tu sais nous présenter, Mirko ? Est-ce que tu vas nous lire ?
1: Alors, oui. Alors, c'est une écrivain italienne. Elle s'appelle Alda Merini. Ça vient du sud de l'Italie. Enfin, en fait, je pense qu'elle est vraiment de Taranto. Enfin, c'est la ville de laquelle où je viens. Elle est une... Enfin, bon, là, je suis un peu la... Comment dire, la groupie. De les écrivains italiennes, franchement, c'est une des plus cool, quoi. Elle est très engagée, elle était tout le temps, enfin, depuis longtemps, elle était méga féministe, elle est méga... C'est vraiment une chouette lecture. Enfin, tous les trucs qu'elle a écrit, c'est vraiment... elle écrit vraiment des trucs cool. Et cette poème, c'est un petit poème dans un livre qui, en fait, ça parle pas forcément... Enfin, c'est pas une récolte de poèmes, il y en a quelques-unes. Mais c'est quand elle était pas enfermée, mais... comment ça se dit ça? Genre quand, à partir du, quand t'es à l'hôpital, t'es ricoveré. Non, ça c'est italien. Ça.
0: Oui.
1: T'es pas enfermé à l'hôpital.
0: Tu es en. Ah là là.
1: Bon, vous avez compris quoi.
0: En rémission.
1: Ah, ok, merci. Du coup, elle était en rémission à l'hôpital et bref, du coup, elle a. À un moment. Bon, je vais faire ça. Je le lis en italien d'abord et après en français.
0: Ouais, ça marche.
1: Alors, le poème s'appelle « Ti ho mandato un messaggio » et c'est « Je t'ai envoyé un message ». « Ti ho mandato un messaggio antico, un messaggio di amore chiuso. O tu, nuvoletta leggera, apriti al pianto, infine. Ho blandito ogni mia notte, ma tu eri l'unica stella che cantavi una musica felice. O tu, nuvoletta leggera, scostati dal creato, ch'io veda infine il sole. » Et ça, c'était en italien.
0: C'était magnifique, en tout cas. Moi, je comprends pas l'italien, mais franchement, c'était... Je trouve ça très beau.
1: C'est pas mal. Alors, là, je vais essayer de la faire en... Enfin, je sais pas, ma lecture française, elle est pas dingue. J'espère que ça va donner le même effet.
0: Moi, je suis sûr que ça va être super.
1: Je t'ai envoyé un message ancien. Un message d'amour enfermé. Ô toi, petit nuage légère, ouvre-toi enfin aux larmes. J'ai cajolé chacune de mes nuits, mais tu étais la seule étoile qui chantait une musique joyeuse. Ô toi, petit nuage légère, éloigne-toi de la... Ah, je n'ai pas corrigé ça. Éloigne-toi de la... de tout ce que ça existe. Enfin, en fait, creato, c'est un mot en italien, et ça veut dire vraiment tout ce que c'était créé... depuis, enfin bon, tout ce que ça existe quoi, l'existence, je sais pas comment dire.
0: Bah, j'ai l'impression que sur ton papier t'as écrit création.
1: Moi j'ai écrit création, mais je pense pas que ça marche très bien. Enfin, petit tonnage légère, éloigne-toi de la création pour que je vois enfin le soleil. Tu vois, ça coince un peu, je pense.
0: Pour moi ça coince pas parce que de toute façon, enfin, je sais pas, c'est de la poésie un peu, c'est poétique quoi.
1: Ok, bon, j'ai un peu gâché.
0: Après, c'est vrai, enfin, peut-être que c'est pas, c'est. Peut-être que c'est pas le mot, mais moi je sais pas, ça me rappe pas l'oreille.
1: Ça te rappe pas l'oreille?
0: Ça me rappe pas l'oreille.
1: Ça veut dire quoi?
0: Ça veut dire ça me fait pas mal à l'oreille, tu vois.
1: Ok.
0: C'est... J'ai l'impression que c'est vraiment un jour une expression en français.
1: Que j'apprends, ouais, bah, c'est comme ça, hein, j'adore.
0: Non mais surtout que je sors de mon chapeau aussi, parce que je sais plus tout à l'heure ce que je t'ai dit, mais...
1: C'était quoi?
0: Quand t'es arrivé, je t'ai dit un truc et...
1: Ah ouais, quelle émission ça c'est pas ça glisse bien, ça roule.
0: C'est rondement mené.
1: Rondement mené.
0: On se disait que pour une émission qui n'était pas extrêmement préparée sur le bout des doigts, c'était pas mal.
1: Rondement mené. Et mais d'ailleurs, du coup, on parlait des rêves. C'est un. Toi, t'es quelqu'un qui rêve beaucoup et surtout qui s'y rappelle de ses rêves à partir du moment où tu te réveilles.
0: Ça dépend des périodes. Et là, en ce moment, non. Je sais que je rêve beaucoup, mais je me rappelle de rien. Donc le matin, je me réveille juste fatiguée. Mais justement, je trouve que la poésie, c'est un bon moyen de. Enfin, moi, justement, quand j'entends ce que tu viens de lire, moi, je trouve que ça pose plein d'images qui sont très. Enfin, qui ressemblent justement à un rêve, parce que c'est des images très mélangées. C'est des images de nuages, d'étoiles, de enfin voilà, de création un peu. Enfin, je sais pas, moi, c'est des trucs qui me parlent beaucoup et j'aime bien lire de la poésie, du coup, avant de dormir, aussi dans certaines périodes où. Par exemple, les périodes où je suis très tranquille, où je suis en vacances et tout. Là, c'est vraiment des moments propices aux rêves, je trouve, et surtout à la création d'images mentales. Et justement, merci déjà d'avoir lu ce poème qui est vraiment hyper beau. Et je connaissais pas du tout Alda. Comment elle s'appelle ?
1: Merini.
0: Merini.
1: Alda Merini.
0: Et c'est trop beau. Mais d'ailleurs, oui, pardon, question en désordre. Mais est-ce que Alda Merini a écrit d'autres choses, des romans et tout ?
1: Elle fait beaucoup de poèmes. Il y a beaucoup de raccords de poèmes à elle. Je pense pas qu'elle a écrit des romans. Là, je suis un peu impréparé sur ça. Non, tu dis ça, tu dis pas ça impréparé. Je suis pas préparé.
0: Ouais.
1: Mais je sais qu'il y a beaucoup de raccords de poèmes qu'elle a écrit. Ou plutôt des livres comme celui-là, genre où elle raconte un peu qu'est-ce que un période de sa vie, et du coup dans ça elle glisse un peu des poèmes à droite à gauche qu'elle a écrit de la même période, quoi. C'est plutôt ce genre d'écrivain.
0: Ok, j'ai l'impression que c'est un peu, je sais pas si je me trompe, si je mélange des trucs ou quoi, mais j'ai l'impression que c'est un peu comme Goliarda Sapienza aussi, qui a beaucoup écrit. Enfin, qui a écrit beaucoup de romans, notamment des romans autobiographiques comme L'Art de la Joie, qui s'appelle L'Arte de la.
1: Tu l'as.
0: Gioia.
1: Yes.
0: C'est vrai.
1: Oui, oui.
0: Ok, ben voilà. L'Arte de la Gioia. avec un accent alternatif. Mais ben ça, c'est un peu son chef-d'œuvre, quoi. En tout cas, ce roman qui a été redécouvert. Découvert en fait à sa publication très très tardive, plusieurs décennies après sa mort. Et je crois qu'elle a écrit des poèmes aussi, et il me semble, mais je suis pas sûre. En tout cas, dans L'Art de la Joie, le personnage de Modesta, donc le personnage principal, qui est né en 1900 et qui. L'Art de la Joie, c'est vraiment l'histoire de toute la vie de ce personnage quasiment. C'est un personnage qui est très porté par la poésie et qui, toute sa vie en fait. Et un peu à la recherche de la beauté aussi, et donc s'entoure de personnes qui savent lui dire des poèmes. Et je crois que Goliarda Sapienza a aussi écrit de la poésie, mais je me rappelle plus. Je pense qu'elle a écrit des trucs, en vrai, ça serait intéressant de faire des recherches. Mais toi, tu te souviens de tes rêves ?
1: Mais après, juste un point, peut-être sur Alda Merini, j'ai dit de la merde. Hein. Enfin, il faut vraiment, il faut pas.
0: Visiblement, on n'est pas du tout renseigné sur rien du tout, mais en fait, on raconte n'importe quoi sur cette antenne.
1: Non, pas sur cette antenne. L'antenne, c'est un truc propre. On raconte n'importe quoi à cette.
0: Oui. Extérieur nuit, c'est que de la fake news. Que de l'intox. Si vous voulez des informations vraies, ne nous écoutez surtout pas.
1: C'est juste, c'est radio vérité, là. Enfin, juste, on admet le fait qu'on n'est pas préparé.
0: C'est vrai.
1: On est en détente. Enfin, même vous qui vous nous écoutez, vous êtes là pour la détente.
0: Si vous voulez nous appeler pour nous rectifier, mm-hmm. C'est aussi possible. Je crois qu'on n'a pas encore allumé le téléphone, mais on peut le faire. Et on le fera pendant qu'on passera une musique. Comme ça, on trouvera le moyen de le faire.
1: Et aussi de se rappeler le numéro. Enfin, toi, tu l'as ?
0: Tout à fait. Oui, moi, je l'ai envoyé tout à l'heure à une amie à qui j'ai dit « n'hésite pas à nous appeler ». Voilà. Amie qui m'envoie un message pour me dire « Coucou, est-ce qu'on peut vous appeler ?»
1: Oh,
0: on
1: wow.
0: a essayé de se mettre dans un endroit au calme.
1: Incroyable.
0: Voilà, Zazie, on va essayer de te mettre en ligne tout à l'heure. Je t'enverrai un message au, au moment opportun, quand on aura réussi à brancher le téléphone. Mais je ne sais plus ce qu'on disait, à part des fake news et... Non, oui, la vérité, c'est que du coup, cette émission, c'est comme une discussion avec, entre nous deux et avec des gens qui nous écoutent. C'est pour ça que c'est un peu freestyle aussi, finalement. Quand on est en discussion avec des gens, on ne sait pas tout sur tout et voilà. Mais du coup, comme on parlait de rêve, on vous propose d'écouter une petite musique de Deva, qui est une chanteuse hongroise. Et c'est une chanson qui s'appelle « Eau ». C'est une chanson qui fait planer, qui fait flotter, qui vous emmènera dans les bras de Morphée.

0: 1h44, elle était devant, l'artiste est devant, le morceau s'appelle O, du coup on a mis ça, en... parce qu'en fait c'est un peu une berceuse électronique pour la nuit. Moi je suis Mirko et avec Estéline, on coanime du coup cette émission extérieure nuit. Vous êtes sur Radio Panique, il est 1h45 et on fait un peu des essais pour voir si le téléphone du studio 2 de Radio Panique marche. Comme ça on peut aussi vous avoir et faire un peu un partage, parce que du coup on s'est dit pourquoi pas, enfin on travaille pas loin d'ici et du coup à chaque fois on termine la shift et un peu du coup on fait de la radio, on s'est dit mais tu sais quoi, pourquoi pas tester un peu la radio pendant la nuit, parce que c'est vrai que c'est quand même un moment qui appartient à tout le monde et c'est pas forcément lié au sommeil. Enfin, beaucoup de fois, oui, normalement, à partir du moment où... Enfin, après, j'ai dit, on amène une vie régulière, mais qu'est-ce que c'est une vie régulière, finalement? Du coup, la nuit, ça peut être aussi un moment de... Je sais pas, moi, je pense à les études, à la fête, à sortir, tout ça, ou même tout simplement, du coup, à la fin d'une shift, écoutez, au petit moment où, je sais pas, t'as travaillé, t'as passé ta soirée au taf, était vers la fin. Moi, je peux continuer avec...
1: téléphone.
0: Du coup, ouais, en même temps, il y a des tests téléphone. Alors, je pense qu'on peut continuer avec de la musique. On a quand même une toute petite playlist choisie. Et on s'était dit, enfin, du coup, de tourner autour de qu'est-ce que ça nous fait rappeler la nuit et qu'est-ce qu'on aime bien écouter pendant la nuit. Et du coup, comme prochain morceau, c'est un morceau ambiante, c'est très calme. Les artistes, c'est une collaboration entre More AIDS et Claire Rousset, et le morceau s'appelle Kinda Tropical.

0: Le morceau qu'on vient d'entendre s'appelle Kinda Tropical. Les artistes, c'est une collaboration en fait entre More AIDS et Claire Rousseil. Je vous conseille cet artiste si vous aimez bien le mood. Et c'est un morceau que j'ai écouté en rentrant à Bruxelles en Flixbus. Parce que qui dit nuit dit aussi voyage en Flixbus.
1: C'est clair. Quel était ton plus long voyage en Flixbus, Mirko?
0: Je pense celui-là pour rentrer chez moi, du coup, au sud de l'Italie. Et c'était une des étapes en Flixbus. Après, ça passait par des trains. Mais je pense que ça a dû être 16-17 heures.
1: Ah ouais.
0: Un truc comme ça.
1: Pas mal.
0: Quand même un peu mal.
1: Ouais. Ça finit par tiquer au bout de 10 heures.
0: C'est ça.
1: Même avant 10 heures, d'ailleurs.
0: Toi aussi, t'as expérience nuit Flixbus ou long voyage Flixbus?
1: Bah oui, bien sûr, je pense. Enfin, tout le temps, en fait. Moi, j'ai pas. Ma famille habite en France, donc quand je dois revenir la voir, la raison voudrait que je prenne le train, mais mon portefeuille n'est pas raisonnable. Il n'a pas les moyens d'être raisonnable, il a les moyens de faire selon ses moyens. Et ses moyens, c'est le Flixbus. Et donc, je prends souvent les Flixbus, mais je pense que le plus long. C'était pour aller à Berlin depuis Bordeaux. Et là, ça a été un voyage en trois étapes, trois Flixbus différents. Et donc, 22 heures, je crois, de trajet.
0: Oulala.
1: C'était vraiment nul. Mais je pense que c'était pas le pire. Le pire étant un retour depuis Porto, au Portugal, jusqu'à Bordeaux. Et j'avais la grippe.
0: Ah.
1: J'étais très mal. C'était horrible. Mais voilà. Mais justement, toi, t'écoutes quoi C'est quoi que tu mets dans tes oreilles en Flixbus pour faire passer le temps de manière un petit peu plus agréable?
0: Mais du coup, c'était cet album-là.
1: Ok.
0: Là, j'ai pas. Attends, je peux retrouver le nom de l'album? Non. Ah, non, oui.
1: Si.
0: On va faire ça.
1: Mais moi, je sais qu'en tout cas, j'écoute beaucoup de podcasts. Et j'essaye de les écouter. Et en fait, au bout d'un moment, je somnole. Et donc, il y a un truc super frustrant. J'écoute beaucoup d'épisodes de transfert. Et moi, quand j'écoute des épisodes de transfert, je choisis les épisodes les plus dramatiques, avec des histoires, mais alors des trucs qu'on n'entend nulle part, quoi. Et évidemment, je rate plein de morceaux importants, parce que du coup, je m'endors, je somnole. Et en fait, en plus, je dors même pas vraiment, du coup, puisque qui arrive réellement à dormir dans un Flixbus? Qui arrive à dormir avec le cou plié en 7 morceaux différents? C'est impossible. Sinon, ceux qui y arrivent, qu'ils se manifestent, je veux leur secret. Mais en tout cas, voilà. Donc finalement, j'ai jamais trop les fins des épisodes de transfert. Mais, et t'as retrouvé l'album, du coup?
0: J'ai trouvé. Et s'appelle. Du coup, l'album s'appelle No Floor.
1: Ok.
0: Et ouais, j'aime beaucoup aussi la pochette. C'est un peu cette voiture garée dans un endroit sombre. C'est un peu mood de nuit, en fait.
1: Ah, mais oui!
0: Et un truc que je fais quand j'écoute. Enfin, du coup, justement, comme tu viens de dire, la nuit dans un bus, c'est vraiment toujours ce truc de. À partir du moment où tu es arrivé ou où tout doit arriver, tu te poses vraiment la question en mode. Alors, qu'est-ce que ça m'est arrivé? Enfin, du coup, comment je suis arrivé là? J'ai dormi, j'ai pas dormi. Du coup, c'est un peu un loop. Et j'ai choisi toujours un album et du coup, je vais en loop.
1: Ok. T'écoutes le même pendant genre 17 heures.
0: Pendant, je sais pas. Non, bon. Non, 17 heures. Enfin, 17 heures aussi avec la fin de l'après-midi. Du coup, non, fin d'après-midi, je prends. Dès qu'il y a de la lumière, je lis.
1: Ok.
0: J'ai lu, j'ai des signes. Enfin, j'essaie un peu de faire des trucs grâce à la lumière. Mm-hmm. Et à partir du moment où, du coup, à passer le coucher de soleil, là, je suis en mode. Enfin, à partir du moment où, du coup, normalement, je suis censé dormir, je mets un album. Et du coup, t'as toujours cette sensation de. Attends, est-ce que j'ai l'écouté tout vraiment?
1: Ouais.
0: Et du coup, boum, je le remets en play. Et du coup, ouais, c'est plutôt comme ça que ça se passe à la nuit. Et ouais, il y a toujours un album pour chaque voyage.
1: Ok. Ah ouais, moi j'ai pas d'album pour chaque voyage. Mais je me demande si on devrait pas poser la question à une de nos auditrices qui s'appelle Zazie et qu'on va essayer d'appeler tout de suite. Et je sais pas si ça va fonctionner. Ça a l'air de fonctionner. Chaque jour est une découverte à Radio Panique. Mais est-ce que Zazie va répondre?
0: Ouais, ça, c'est plutôt.
1: Elle m'a dit qu'elle allait danser là et qu'elle nous attendait. Oh.
2: Coucou.
1: Salut Zazie, ça va?
2: Salut, c'est Zazie et Anna.
1: Ah,
2: J'ai
1: coucou Zazie et Anna.
2: la nuit de Bruxelles.
1: Oui, et justement, qu'est-ce que vous faites?
2: Ben, on est en train de profiter de cette belle samedi soirée à côté de vous, en fait.
1: Oui, c'est vrai, vous n'êtes pas loin de Radio Panique. Et justement, on se demandait, on parlait justement il y a 2 minutes de nos voyages en Flixbus. Toi, Anna, je sais que tu voyages beaucoup, par exemple. C'est quoi ton plus long voyage en Flixbus et qu'est-ce que t'écoutes dans un voyage en Flixbus?
2: Alors, mon plus long voyage en Flixbus, c'était entre Cracovie et Paris.
1: Ok, waouh.
2: C'était autour de, je pense, 28 heures.
0: Wow.
1: Et en 28.
2: fait, euh,
1: C'est
2: et en
1: légal?
2: fait, c'est que... Oui, tout à fait, tout à fait. Moi, j'étais bête de penser qu'on allait avoir des pauses de même 15 minutes pour aller chercher à manger, mais non, en fait, j'ai vraiment fait 28 heures d'affilée dans le bus.
1: Sans pause?
2: Et
0: Non, ça, c'est
2: oui, sans
0: d'office, pas
2: pause.
0: légal.
1: C'est pas légal,
2: et
1: ça.
2: moi, non, et j'avais pas
0: Vous
2: de
0: êtes pris
2: bourse
0: en
2: sur moi.
0: otage.
2: Ouais, alors ça posait problème. Quand je suis arrivée à Paris, j'étais vraiment au bout de rouleau. Enfin, j'avais pas mangé depuis, je sais pas, 15 heures.
1: Oh mon Dieu.
0: Oh non.
1: Est-ce que tu avais bu de l'eau?
2: Je pense que j'avais quand même ma gourde. Mais en fait, le problème avec moi et les Flixbus, c'est que j'arrive pas préparée. Et c'est pareil aussi pour la musique. Souvent, quand je prends le Flixbus, en fait, j'ai oublié mes écouteurs. Et alors,
0: Oh
2: c'est juste,
0: non!
2: voilà, c'est un truc qui m'arrive d'office avec les longs voyages en Flixbus.
0: Oh non!
2: Pareil pour la nourriture. Alors, voilà, pour moi, c'est vraiment la survie, quoi.
1: Oh
2: Survie
1: mon Dieu!
2: totale.
1: C'est spartiate!
2: Voilà, je ne sais pas si, Zassi, est-ce que tu as des expériences? Quelle est. Que le plus long voyage en Flixbus que tu as fait et qu'est-ce que tu aimes bien écouter?
3: Bonjour. Alors moi, les voyages en Flixbus que j'ai fait, le plus long, j'ai fait Sienne à côté de Florence, Nantes. Et il y avait une pause à la magnifique gare routière de Milan que j'ai détestée.
1: Ok.
3: Mais moi, je viens toujours très préparée parce que je suis habituée à des trajets chaotiques. Du coup, je mange des petits gâteaux au chocolat et je regarde la fenêtre en étant main character. Et ce que j'adore écouter dans le Flixbus, c'est David Bowie.
1: Oh, waouh, bonne idée. Ok. Est-ce qu'il y a une chanson en particulier de David Bowie qui t'inspire le voyage et qui te fait sentir personnage principal de ta vie?
3: Et ben, j'ai toujours une chanson que j'écoute au moins dans n'importe quel trajet, que ça soit en Flixbus ou en train. Je préfère l'écouter en train, mais c'est Moonlight Dream de David Bowie.
1: En plus, c'est très thème Radio Panique la nuit. C'est vrai qu'on n'avait pas prévu de passer Moonlight Dream ce soir, mais très belle idée. Mais ok, très bien. Ah, mais donc toi, t'es un peu le contraire de Anna. Du coup, vous êtes deux contraires qui s'entendent et qui, ma foi, qui vivent la chose de manière plus ou moins organisée. Mais trop bien. Merci pour vos histoires. Aussi douce que rocambolesque. Anna, à l'avenir, j'aurais quand même tendance à te dire de prendre des petits gâteaux avec toi, peut-être, la prochaine fois que tu prends un Flixbus. Mais par contre, je suis très impressionnée par le pouvoir de résilience de ton corps, qui visiblement résiste à beaucoup de choses, y compris à des trajets illégaux de 28 heures. Mais merci beaucoup les filles, c'était trop cool de vous avoir au téléphone. Est-ce que vous avez des messages que vous souhaiteriez envoyer à des gens qui vous écouteraient peut-être cette nuit?
3: Alors je ne sais pas si ils nous écouteront, mais on brainstormait avec Anna et on aimerait envoyer des messages à nos frères et nos sœurs, et notamment moi à ma petite sœur qui a fait son spectacle de danse cet après-midi. Et je suis hyper fière d'elle. Et à ce qui paraît, ça s'est très bien passé. Et j'ai hâte de voir la captation de son spectacle de danse.
1: Trop bien, c'est trop mignon.
3: Voilà.
1: Trop bien. Et toi, Anna?
2: Et alors, moi, je veux bien envoyer un message à mon frère qui vient de déménager à Stockholm. C'est la première fois à vivre à l'étranger. Et je veux bien lui dire que bientôt, je prendrai le Flixbus pour Stockholm. Pour venir le voir bientôt, d'ici d'un mois, deux mois, j'espère. Et sinon, je veux juste, on voulait aussi partager ce message à toutes nos sœurs et tous nos frères autour du monde, pas que